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2: Andréane Mélard.
1: Bonjour à vous, bienvenue RFI Matin. C'est le début d'une nouvelle semaine d'infos. Ce matin, on va bien sûr parler de la situation au Moyen-Orient, l'Iran et ce nouveau changement de ton côté américain. Une tension extrême autour du détroit d'Ormuz et une trêve toujours bafouée au Liban. À 8h20 ce matin, notre grand invité international est le ministre libanais de la Culture. Bonjour Julien Coquelrohem.
3: Bonjour Andréane. Et avant cela, à la une du journal, une opération pour escorter des navires bloqués dans le Golfe. À travers le détroit d'Ormuz, Donald Trump donne une nouvelle mission à la marine américaine dès aujourd'hui. Et l'Iran répond en affirmant que toute intervention dans le détroit sera considérée comme une violation du cessez-le-feu. Le président américain salue malgré tout des discussions très positives avec le régime iranien. On appelle notre correspondant à Téhéran dans un instant. À la une également, un double sommet en Arménie. La communauté politique européenne s'y réunit aujourd'hui en présence pour la première fois de Mark Carney, le premier ministre canadien qui assume de plus en plus le rapprochement avec l'Europe pour mieux s'éloigner des États-Unis. Demain, c'est un sommet Arménie-Union européenne qui suivra le signe là que Yerevan s'éloigne de son côté de la Russie. Dans ce journal aussi, des photos de bébés émaciés qui choquent et alertent sur la crise humanitaire déclenchée par le conflit au Soudan du Sud. Et puis Banksy de retour dans les rues de Londres. Une statue de l'artiste de rue engagé est apparue dans la capitale britannique il y a quelques jours.
1: Des discussions très positives avec l'Iran, Donald Trump change encore une fois de ton.
3: Il avait d'abord rejeté la dernière proposition iranienne pour relancer les discussions de paix avant de promettre de l'examiner tout en doutant qu'elle soit acceptable. Il évoque finalement donc des discussions très positives alors que Téhéran dit avoir reçu hier soir la réponse de Washington à son plan en 14 points. Difficile pour autant d'écarter complètement le spectre d'un retour de la guerre ce matin alors que Donald Trump annonce une opération dans le détroit d'Ormuz dès aujourd'hui. La marine américaine va y escorter des navires bloqués dans le Golfe depuis le début de la guerre. Une annonce qui provoque de nouvelles tensions entre Washington et Téhéran. Siavash Ghazi.
4: Le président de la commission des affaires étrangères du Parlement iranien a mis en garde les États-Unis contre toute intervention dans le détroit d'Ormuz en affirmant que ce sera une violation du cessez-le-feu. Le détroit d'Ormuz et le Golfe Persique ne seront pas gérés par des tweets illusionnistes de Trump, a-t-il prévenu. La tension est montée d'un cran avec les derniers tweets de Donald Trump. Un navire marchand accosté près du port d'Al-Fajira aux Émirats a été touché par un projectile. Hier soir, les médias iraniens ont également rapporté que les membres d'équipage de plusieurs navires stationnés près des côtes des Émirats avaient reçu des avertissements pour quitter immédiatement leur navire. De son côté, l'Iran a ordonné l'immobilisation d'un autre navire près des côtes iraniennes pour vérification des documents. Mais dans le même temps, alors que les négociations continuent en coulisses entre l'Iran et les États-Unis, les Américains ont annoncé qu'ils avaient remis au Pakistan l'équipage d'un navire iranien, le navire Tuska, intercepté le 19 avril dernier, et que le bâtiment lui-même sera remis aux Iraniens. Siavash Ghazi, Téhéran RFI.
3: Le détroit d'Ormuz, toujours au cœur des tensions et l'avertissement de la première ministre japonaise. Ce matin, son blocage a des répercussions énormes dans la région Asie-Pacifique, dit-elle depuis l'Australie, où elle a rencontré le premier ministre Anthony Albanese pour évoquer notamment la question de l'approvisionnement en énergie.
1: Donald Trump, bien mal en point dans l'opinion américaine.
3: Le conflit en Iran décrié de jusque dans son camp et ses conséquences économiques qui pèsent lourd dans le quotidien des Américains. Alors qu'il avait été réélu il y a un an et demi sur la promesse de ne pas relancer de guerre et de résoudre le problème du coût de la vie. Plus de 3000 manifestations étaient organisées aux États-Unis ce week-end. Le président et les républicains se retrouvent aujourd'hui en difficulté à tout juste 6 mois des élections de mi-mandat, Karine Auton.
5: Donald Trump continue à minimiser les inquiétudes des Américains, martèle que tout rentrera dans l'ordre et surtout que les prix à la pompe devraient chuter dès que le détroit d'Ormuz rouvrira. Mais cela ne suffit plus à rassurer les électeurs à qui il avait promis une baisse du coût de la vie et qui se rendront aux urnes dans 6 mois. L'essence n'a jamais été aussi chère qu'en 2022, quand la Russie a attaqué l'Ukraine. Ces électeurs ont refait entendre leurs préoccupations dans la rue ce week-end.
6: Des familles ne parviennent plus à se nourrir. Nous, nous, de notre côté, nous n'arrivons plus à mettre de l'essence dans nos voitures pour déposer nos enfants à l'école et aller les y récupérer. Nous sommes obligés de choisir entre payer la facture d'électricité ou faire le plein de la voiture. C'est démoralisant.
7: Trump nous pousse au bord d'une crise économique, alors qu'il devrait investir dans des initiatives pour améliorer notre économie.
5: Un nouveau sondage estime que 27% des Américains seulement approuvent la façon dont Donald Trump gère l'économie, 63% le désapprouvent, ce qui inquiète les républicains. La Maison-Blanche, elle, continue à clamer que la situation est meilleure que sous Joe Biden, mais l'argument peine de plus en plus à convaincre. Karine Auton, New York, RFI.
1: À la une également ce matin, Julien, un double sommet pour rapprocher l'Arménie de l'Europe.
3: La capitale arménienne, Yerevan, accueille ce lundi le sommet de la communauté politique européenne, forum informel qui regroupe la quasi-totalité des pays du vieux continent, à l'exception de la Russie et de la Biélorussie. Il sera suivi demain par un sommet Arménie-Union européenne, alors que l'Arménie a suspendu il y a 2 ans sa participation à l'organisation de sécurité collective chapeautée par la Russie. Ces deux rencontres marquent bien une volonté de se rapprocher de l'Europe pour mieux s'éloigner de Moscou. C'est en tout cas l'analyse de Tornike Gordadze, professeur à Sciences Po et spécialiste du Caucase.
8: La Russie est complètement empêtrée dans cette guerre qu'elle a lancée contre l'Ukraine. Et donc, ce n'est plus les mêmes moyens, y compris les forces militaires que la Russie avait déployées en Arménie ont été sensiblement réduites. Il y a moins de présence des gardes frontières russes également qui étaient présents en Arménie depuis une vingtaine d'années. Second facteur, c'est qu'il n'y a plus de guerre entre l'Arménie et l'Azerbaïdjan au sujet du Karabakh. Ce conflit du Karabakh mettait en danger sur le plan sécuritaire à l'évolution de l'Arménie. La dépendance vis-à-vis de la Russie était liée à ce conflit. Ce conflit s'est achevé récemment. L'Arménie a dû renoncer au contrôle du Karabakh. Mais en échange, justement, c'est parfois des grandes défaites viennent de nouvelles perspectives. Et cette perspective, justement, de retrouver en quelque sorte sa souveraineté, dépendre moins de la Russie, découle aussi de cette absence de ce facteur de la guerre du Karabakh.
3: Le chercheur Tornike Gordadze au téléphone de Daniel Valo, et la guerre en Ukraine qui sera d'ailleurs au cœur du forum de la CPE aujourd'hui. Yerevan sera aussi le théâtre ce lundi d'un autre pivot diplomatique. C'est une première. Le Premier ministre Mark Carney sera de la partie Premier ministre canadien, lui qui décrivait au mois de mars le Canada comme le plus européen des pays non européens. Il assume désormais sa volonté de rapprochement avec l'Europe alors que la confiance s'érode envers les États-Unis, Nafi Alibert.
9: Un Premier ministre canadien invité à un sommet normalement réservé aux dirigeants européens, la scène pourrait avoir des airs d'anomalie géographique. Elle traduit pourtant un rapprochement si marqué entre Ottawa et Bruxelles que le quart des Canadiens appuie désormais l'idée que leur pays devienne le 28e membre de l'Union européenne. Mais la ministre des Affaires étrangères, Anita Anand, a tempéré ses spéculations.
10: Ça, ce n'est pas l'objectif pour nous.
9: Comme elle l'a rappelé la semaine dernière, il n'est pas question d'adhésion.
10: C'est une question pour nous. Comment est-ce que nous pouvons diversifier notre économie? Comment est-ce que nous pouvons bâtir nos chaînes d'approvisionnement? Comment est-ce que nous pouvons servir l'économie domestique, y compris la protection, la sécurité de notre pays?
9: Des priorités qui seront justement au cœur des discussions en Arménie, à l'heure où Ottawa élargit ses appuis face à Washington. Preuve de ce virage, le Premier ministre canadien Mark Carney a sillonné 11 pays européens en un an. Il y a signé des accords stratégiques sur l'énergie, la défense ou encore les minerais critiques. Autant de dossiers où l'Europe s'impose désormais comme un contrepoids à l'imprévisibilité américaine. Nafi Alibert, Montréal, RFI.
1: RFI 7h09 à Djouba, au Soudan du Sud. C'est une tragédie humanitaire qui se déroule à bas bruit.
3: Alors que depuis janvier, plus de 300 000 habitants de l'état du Jonglei ont été déplacés par le conflit qui fait rage dans le nord de cet état entre l'armée sud-soudanaise, fidèle au président Salva Kiir, et les forces de l'opposition loyales au vice-président Riek Machar, toujours détenu à Djouba. L'ONU avertit qu'une partie de ces déplacés est aujourd'hui menacé par la famine. Et comme pour confirmer et illustrer ce risque, des images choquantes de bébés extrêmement dénutris ont circulé ces derniers jours. Florence Mietto.
11: prise par des journalistes locaux et publiée vendredi sur les réseaux sociaux, les images de bébés émaciés ont produit une véritable onde de choc, comme si la gravité de la situation humanitaire dans les zones de conflit devenait réelle. Sam Kwang Malwal, l'un des auteurs des clichés, dirige Akobo FM, une radio locale.
12: La situation à Akobo et Tirgol est extrêmement critique et des vies sont en danger. De nombreuses familles n'ont pas de quoi faire un repas par jour. Selon des témoignages recueillis sur place, des personnes meurent déjà de faim, de maladies, de diarrhée et de manque de soins médicaux.
11: Christophe Garnier, chef de mission pour Médecins sans frontières au Soudan du Sud, confirme l'inquiétude de la communauté humanitaire concernant Tirgol en Éthiopie, où 114 000 Sud-Soudanais se sont réfugiés après avoir fui Akobo.
13: On s'attend véritablement à une urgence en termes de nutrition, mais pas que, en termes épidémiques, hein, donc choléra. La population boit l'eau de la rivière, utilise les extérieurs en guise de latrine. On a affaire à une population qui a besoin de distribution alimentaire, mais qui a aussi un besoin immédiat et en urgence de support de santé, mais également en termes de protection, d'abri. Donc c'est une population extrêmement vulnérable, beaucoup de femmes, beaucoup d'enfants qui sont globalement laissés à l'abandon.
11: Une réponse humanitaire est en préparation selon MSF, mais l'insécurité persistante et les énormes difficultés logistiques avec le début des pluies ralentissent le travail. Florence Mietto, Djouba, RFI.
3: L'actualité africaine et le Mali toujours à la une, alors que la ville de Kidal et le camp de Tessalit sont toujours aux mains des djihadistes du Jnim et des rebelles du FLA dans le nord du pays. Situation plus floue, en revanche, dans le camp d'Aguelok, où de premières informations faisaient état là aussi d'un départ des forces maliennes et de leurs alliés russes. Des signes de départ ont bien été rapportés, mais le camp n'a pas été abandonné. Le Jnim continue aussi de mettre en place son blocus progressif autour de Bamako. Et en raison du contexte sécuritaire, la compagnie Égyptaire annonce l'annulation de ses vols entre le Mali et la Mecque à l'occasion du pèlerinage.
1: Et puis, Julien, son identité est toujours aussi mystérieuse et son art toujours aussi engagé.
3: Le monde entier parle de lui chaque fois qu'une de ses œuvres à forte connotation politique apparaît par surprise dans les rues d'une grande ville. Banksy a encore frappé avec cette fois une statue érigée comme par enchantement en plein cœur de Londres il y a quelques jours. Elle attire depuis les foules de londoniens aussi intrigués que ravis. Reportage Emeline Vin.
14: Un homme en costume aveuglé par un drapeau qui lui couvre le visage s'apprête à marcher dans le vide. Marc de Manchester y voit un symbole politique.
12: C'est un regard critique sur notre société, sur le fait que nous avançons aveuglément vers un futur de plus en plus incertain. Le drapeau ajoute un élément nationaliste. Ces dernières années, notre drapeau a été instrumentalisé par certains à des fins anti-immigration.
14: Symbole écologiste, anti-raciste ou bien juste anarchiste, chacun, dans la foule imposante, y va de son interprétation. La statue dirigée vers le Parlement se dresse au milieu d'autres personnalités de l'époque impériale. Lisa peine à détacher son regard.
15: Ici, c'est comme un temple aux grands hommes britanniques et la statue va tellement bien avec le reste. On dirait qu'elle a toujours été là. En plus, je me demande comment il a fait pour la mettre ici. C'est le charme de Banksy.
14: Banksy a posté une vidéo où on voit des grues installer sa création au milieu de la nuit. De précédentes œuvres avaient été rapidement retirées, alors René n'a pas tardé.
16: J'en ai entendu parler hier, alors j'ai dit à ma compagne, il faut qu'on aille la voir vite, avant que les autorités ne la retirent.
14: Le quartier de Westminster a déployé des agents de sécurité pour protéger la statue, le temps, je cite, d'examiner ses options. Emeline Van Londres, RFI.
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1: Julien Coquel-Rohem pour le journal, merci. Prochain rendez-vous avec l'actualité africaine. Dans 20 minutes, on fait le point sur la situation au Mali. On sera aussi au marché sénégalais de Casablanca, une institution de la ville menacée de destruction imminente par les autorités, provoquant la colère des commerçants.
17: On ne peut pas venir nous dire du jour au lendemain on va casser le marché sans nous trouver une place exacte.
1: Reportage à écouter dans le prochain journal ce matin sur RFI. On revient aussi très largement sur la situation au Moyen-Orient, l'Iran et ses discussions très positives en cours selon Donald Trump, qui évoque également une opération de la marine américaine dans le détroit d'Ormuz pour escorter des navires bloqués au Liban. Pendant ce temps, les frappes israéliennes continuent sur le sud du pays malgré le cessez-le-feu. Bonjour Gaëtan Plenet.
18: Bonjour Andréane.
1: Un cessez-le-feu, Gaëtan, sur le papier, mais le terme est-il encore réellement d'actualité. Vous poserez la question tout à l'heure au grand invité international des RFI.
18: Le ministre libanais de la Culture, Hassan Salamé, ancien diplomate onusien. On va parler avec lui de cette ligne jaune tracée par Israël, délimitant une zone dans laquelle l'armée de l'État hébreu est en train de détruire les villages les uns après les autres, tout en se défendant de vouloir occuper le sud du pays. Alors est-ce que c'est aussi l'avis de notre invité? Et puis où est-ce qu'on en est dans le désarmement du Hezbollah, exigence israélienne? Pourquoi ça prend autant de temps? Pourquoi c'est aussi difficile? Hassan Salamé sera en ligne en direct avec nous.
1: 6h20, temps universel. À tout à l'heure, Gaëtan. Autre invité ce matin, le patron du MEDEF, syndicat patronal français, qui revient de 4 jours en Algérie. Entretien à suivre dans une demi-heure dans la revue de presse africaine avec Charlotte Derouin. On parle notamment des sanctions prises par Washington à l'encontre de Joseph Kabila. C'est aussi le sujet d'appel sur l'actualité. Juste après RFI Matin, 8h10, temps universel. Vous contactez le standard dès maintenant. RFI Matin, c'est aussi le sport, la musique. Vous avez le programme, on commence. On parlait la trêve en cours au Liban bafouée à de multiples reprises ces dernières semaines. Des frappes donc, mais aussi des destructions menées à grands coups de bulldozer et de dynamitage par l'État hébreu dans le sud Liban. Le tout relayé sur les réseaux sociaux. Objectif, empêcher le retour chez eux du 1 200 000 personnes déplacées. Notre correspondante Sophie Guignon a suivi le retour de certains de ces déplacés lorsque celui-ci est possible. C'est notre grand reportage du jour sur RFI et tout de suite un extrait.
19: Des files de voitures jusqu'à l'horizon. Des familles entières s'entassent dans des véhicules chargés des valises de l'exil. Sur les toits, on peut voir des matelas et même quelques meubles. Nous sommes sur l'autoroute qui mène au sud du Liban, au lendemain de l'entrée en vigueur du cessez-le-feu. Maïssa El Amir, les traits doux, un voile beige et ses 3 enfants reviennent à Tyr, la dernière grande ville du sud, à 20 km de la frontière avec Israël.
20: Je ne peux pas décrire ce que je ressens. Je suis heureuse, mais je sens comme un poignard dans mon cœur. Je suis peinée pour les jeunes du sud. Le sang qui a coulé, ceux qui ont perdu leur maison. Nous sommes heureux, mais avec la gorge nouée. Tous les gens qui ont perdu leurs enfants, ils sont brisés de l'intérieur. C'est impossible d'être heureux, même si on rentre chez nous. On était à Tripoli, les gens nous ont très bien accueillis. Personne ne nous a maltraités. Les gens étaient adorables avec nous. Mais rien ne vaut la maison, notre ville, notre environnement.
19: À l'arrière de la voiture, Narges, sa fille adolescente, a hâte de retrouver sa vie d'avant la guerre.
21: Avec tous mes amis, on a été dispersés. J'espère qu'on va tous se retrouver dans le sud. Je n'ai eu ni école, ni cours en ligne. On était livrés à nous-mêmes. J'espère qu'on va pouvoir étudier et terminer l'année correctement.
19: La maison de la famille Al Amir est restée intacte malgré la guerre. Mais beaucoup dans ces embouteillages savent qu'ils roulent vers des ruines, comme Fadi et sa femme Rodeina. Pour se donner du courage, ils écoutent Férouz, la diva libanaise, qui chante le sud du Liban. Visiblement ému, Fadi improvise un zajal, un poème.
22: Ô terre du sud, ô terre de fierté, de toi nous puisons la force et l'espoir. Quand je suis loin de toi, je suis sans terre, comme perdu, sans identité. Mais près de toi, je défie mes ennemis. Nos larmes sont des larmes d'émotion parce que la terre du sud nous a beaucoup manqué. On va dormir sur la terre, sur les ruines. Le sud, c'est chez nous.
1: En reportage d'RFI au Liban à écouter intégralement aujourd'hui 19h10, heure de Paris, à retrouver aussi en podcast sur toutes les plateformes. Alors que l'AIE alerte ce matin sur le niveau des émissions de méthane qui se maintiennent selon l'Agence internationale de l'énergie à des niveaux très élevés, le méthane, l'un des gaz à effet de serre responsable du changement climatique, est au cœur d'un événement organisé aujourd'hui par la France, qui est aussi Paris, à la tête du G7. Florent Guignard, on s'interroge avec vous. Quelle est la plus grosse source de méthane aujourd'hui dans le monde?
23: Alors par secteur, c'est l'agriculture, les vaches et le riz pour faire simple. Ensuite, les fuites de méthane sur les infrastructures de pétrole et de gaz. Et puis il y a les décharges à ciel ouvert, ces déchets qui s'entassent, qui fermentent et se décomposent sous l'action des microbes, ce qui génère du méthane. Et le plus gros émetteur de méthane dans le monde, c'est ainsi une immense décharge au Chili. Et puis en ce moment, il y a une décharge aux Philippines qui est en flamme, un incendie qui dure depuis 3 semaines et qui dégage du méthane, mais aussi du CO2, du dioxyde de carbone. Là, c'est la double peine pour le climat.
1: Ces immenses poubelles à ciel ouvert, Florent, il y en a partout dans le monde.
23: Oui, certaines ont même leur titre de célébrité. La plus grande au monde est dans le désert de Las Vegas, aux États-Unis, mais elle est contrôlée, le méthane est récupéré. Il y a aussi celle de Gazi Pur, qui n'a rien de pur, à New Delhi, en Inde, une montagne d'ordures visible à des kilomètres, aussi haute que le Taj Mahal. On peut aussi citer la décharge de Dandora, Nairobi, au Kenya. Elle s'étend sur 20 hectares. Des petites mains viennent y récupérer des déchets. Elles tentent de gagner leur vie au risque de la perdre.
0: J'arrive parfois à gagner 200 shillings, 1,50€. Ça m'aide à la maison. Je suis souvent malade, mais c'est normal ici. Quand ils brûlent les déchets et qu'il y a beaucoup de fumée, j'ai mal à la poitrine, de la fièvre et des maux de tête.
23: Extrait d'un reportage de Gaël Lalex il y a 2 ans.
1: Les décharges, Florent, représentent un problème de santé majeur.
23: Pour les humains et plus généralement pour l'environnement, il n'y a pas que le méthane. C'est une pollution tous azimuts dans le sol, l'eau et l'air que nous détaille Axel Gibert. Elle est spécialiste des déchets à France Nature Environnement.
2: C'est des pollutions qui peuvent perdurer pendant des années, donc c'est extrêmement dangereux. Si on a des zones avec contact humain ou même des plantations, après c'est de la nourriture du coup qui est ingérée par les humains et qui nous impacte nous. Donc on a un gros problème avec l'infiltration des nappes phréatiques quand vous avez des décharges sauvages. Et ensuite, par exemple, quand vous avez des explosions de certains déchets qui sont dits dangereux, après, on peut avoir des grosses conséquences avec des rejets atmosphériques qui sont extrêmement dangereux pour la santé humaine, pour la faune et pour la flore.
1: Le problème, en fait, et c'est ce que vous nous rappelez ce matin, Florence, c'est le manque de contrôle et de politique publique.
23: Oui, la gestion des déchets, de la collecte jusqu'au traitement et éventuellement au recyclage, ça coûte cher et ce n'est pas forcément la priorité partout. 90% des déchets en Afrique se retrouvent dans des décharges sauvages. En France, la gestion des déchets, c'est le premier poste de dépense pour la protection de l'environnement. Ce qui n'empêche pas qu'on a recensé quelques 36 000 décharges sauvages, autant qu'il y a de communes où on peut trouver de tout, des machines à laver, de l'huile de vidange et des gravats issus du bâtiment. On retrouve Axel Gibert de France Nature Environnement.
2: Le constat qu'on fait des décharges sauvages, c'est qu'il y a d'une part la problématique de l'incivilité et du respect des normes et des règles de collecte de recyclage, mais on voit qu'on a un gros problème aussi de surproduction. Et nous, on est vraiment en faveur d'une politique de réduction, une meilleure réflexion autour de la sobriété pour aussi réduire la production à la source de déchets.
23: Le problème des déchets, c'est aussi celui de notre consommation, notre surconsommation.
1: Florent Guignard pour la question d'environnement sur RFI. En France, ils sont une quarantaine étudiants en master à l'université de Strasbourg, dans l'est du pays, qui pourraient être désinscrits de l'établissement. La raison, ils n'ont pas encore réglé les 4000 euros de frais de scolarité exigés pour les étudiants dits extra-communautaires, c'est-à-dire non-européens. Depuis 2019, il faut savoir que toutes les universités françaises sont censées appliquer des tarifs différenciés, 16 fois plus élevés pour les non-européens que pour les européens. Et si les trois quarts s'y refusent, jugeant la mesure discriminatoire, l'université de Strasbourg, elle, assume ce choix au risque de précariser les étudiants concernés, dont une majorité est originaire de pays du continent africain. Reportage de Baptiste Coulon.
4: Sur l'écran du téléphone de cet étudiant sénégalais, un mail reçu en mars de la présidente de l'université qu'il tient à nous lire. Nous avons modifié sa voix.
6: J'ai le regret de vous informer que j'ai demandé de procéder à l'annulation de votre inscription administrative en Master 2 dans les prochains jours.
4: Désinscrit car en défaut de paiement, l'étudiant assure n'avoir jamais été mis au courant des tarifs différenciés au moment de s'inscrire l'année dernière.
6: Si j'étais au courant de l'information, mais je n'allais pas me mettre dans cette situation.
4: Une situation qu'il soupçonnait d'autant moins que les autres universités françaises où il a étudié refusaient d'appliquer ce principe.
6: Les deux dernières universités que j'étais, j'avais pas de droits différenciés. C'est pour cela que c'était un peu l'incompréhension.
4: Impossible, dit-il, de régler les 4000 euros demandés avant l'échéance repoussée au 31 août prochain. D'autant que sa situation financière est fragile. De maigres économies pour payer les courses et le loyer. Même travailler ne lui permet pas d'obtenir un salaire suffisant.
6: Je me suis posé la question s'il faut contracter un prêt. Mais dans la faisabilité, je me doutais que ça n'aboutisse pas. Parce que pour faire un prêt, il faut réunir des conditions. La banque ne va pas donner un coup de baguette magique.
4: Malgré ce contexte, il doit tout de même passer les partiels de fin d'année sans avoir la certitude d'être diplômé.
6: C'est une charge morale qui est énorme. De l'angoisse, parce que quand on est en master 2, on est en fin de cycle. On doit quand même faire un stage, écrire un mémoire. Mais là, t'es tout dans l'incertitude. sans boussole, sans indication. C'est un pilotage à vue.
4: L'université dit accompagner la quarantaine d'étudiants concernés tout en assurant qu'ils avaient bien connaissance de ces tarifs différenciés. Une politique assumée par sa présidente Frédérique Béraud.
5: C'est comme à chaque fois que vous avez quelque chose à payer et que vous ne payez pas dans les délais. Bien évidemment, vous recevez des lettres, ça peut être plus ou moins agréable, etc. Il n'y a absolument pas de harcèlement.
4: Les trois quarts des universités refusent pourtant d'appliquer ce principe.
5: On n'a pas souhaité ça à Strasbourg pour une raison, c'est qu'on a aussi fait le choix d'utiliser les montants qui sont payés pour l'accueil de ces étudiants internationaux.
4: Accueillir mieux, la clé selon elle pour attirer plus d'étudiants extra-communautaires. Solidarité avec les étudiants étrangers. Sur le campus, une intersyndicale d'enseignants et d'étudiants fait entendre sa voix. Revendication principale, l'annulation des désinscriptions et l'abrogation des tarifs différenciés.
7: C'est une mesure qui est xénophobe et que nous n'acceptons pas.
4: Mesure discriminatoire et tout sauf attractive, estime Pascal Maillard, enseignant de lettres et membre du syndicat SNESUP-FSU.
7: Plus le diplôme serait cher, plus il serait attractif. C'est totalement faux. Dans d'autres pays comme les États-Unis, le montant des droits d'inscription sont telles que toute une population étudiante s'est endettée quasiment à vie. On ne va pas arriver à un système de privatisation tel que celui-là en France.
4: Ces tarifs différenciés font peser un autre risque, selon cet enseignant, celui de perdre la richesse apportée par ces étudiants.
7: Recevoir en master des étudiants des pays du Maghreb ou de l'Afrique subsaharienne, c'est enrichir notre recherche. Et il faut avoir à l'esprit que les étudiants qui font un master sont susceptibles de devenir chez nous des doctorants. Donc, en définitive, ce sont des axes de recherche qu'on est en train de supprimer.
4: Dans l'immédiat, des cagnottes ont été lancées pour aider les étudiants étrangers concernés par les impayés. Mais beaucoup anticipent une désinscription et cherchent déjà à s'inscrire pour l'année prochaine dans une université où le tarif est le même pour tous.
8: Un reportage de Baptiste Coulon et un article complet sur ce sujet est à retrouver sur notre site rfi.fr. Dans 4 minutes, le retour de l'info sur RFI. Mais d'abord, petit passage par la playlist du mois de la Radio du Monde. Fait tout doux, c'est le titre de Saina Manot avec Lucas Seb.

0: Lucas Seb et leur titre Fais tout doux à retrouver sur la playlist RFI de ce mois-ci sur toutes les plateformes d'écoute. Vous restez avec nous dans moins d'une minute, le journal.
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1: 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Venez nombreux pour soutenir le planning familial.
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4: Bonjour Radio Saint-Fériol. Moi, je veux vous parler d'un événement organisé par l'association CEP, comme le champignon, qui est une association d'éducation populaire à Valence. Tous les premiers mardis du mois, on organise un café des possibles. Un café des possibles, c'est un café pour rencontrer des associations locales et voir comment agir avec elles, comment s'engager auprès d'elles. Le prochain café, c'est mardi 5 mai. Ça a lieu de 18h30 à 20h au café associatif L'Art des Choix à Chauny, à Bourg-les-Valence. Et ce mois-ci, nous rencontrerons l'association qui gère ce café associatif L'Art des Choix et les moyens de s'engager et de s'investir avec elle, notamment en faisant du service bénévole le midi lors de la restauration. Eh ben, vous pouvez juste venir au café ou alors nous contacter pour avoir plus d'infos à cep@mailo.com, cepes@mailo.com. Bonne journée.

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1: Merci d'écouter RFI, les 9h à Paris, 8h à Brazzaville et 11h à Yerevan.
2: Andréane Mélard.
1: Et Julien Coquel-Rohem pour le journal.
3: Et à la une, un sommet aujourd'hui en Arménie. La communauté politique européenne se réunit à Yerevan en présence pour la première fois de Mark Carney, le premier ministre canadien, qui se rapproche de l'Europe pour mieux s'éloigner des États-Unis. On appelle notre envoyé spécial sur place dans un instant. L'actualité, c'est aussi l'avertissement de l'Iran. Alors que Donald Trump annonce une opération pour débloquer les navires coincés aux abords du détroit d'Ormuz, la marine américaine sera frappée si elle s'en approche, affirme Téhéran. On parle aussi dans ce journal de la guerre, de la communication entre les deux pays à grand renfort d'intelligence artificielle. C'est notre dossier de ce matin. Dans cette édition aussi, Jean-Luc Mélenchon, candidat à la présidentielle pour la 4e fois en France. Et puis du rodéo à dos de zébu, ça s'appelle la Zavka et c'est une tradition à Madagascar. Reportage sur la Grande Île à la fin de ce journal.
1: C'est un forum de discussion informel qui réunit deux fois par an les dirigeants de presque tous les pays européens.
3: Qu'ils soient membres ou non de l'Union européenne, et à l'exception de la Russie et de la Biélorussie, la communauté politique européenne, la CPE, se réunit aujourd'hui en Arménie, en présence notamment d'Emmanuel Macron, lui qui a lancé cette initiative en 2022. Bonjour Valérie Gasse.
4: Bonjour Julien.
3: En direct avec nous de Yerevan, où ce 8e sommet de la CPE sera notamment marqué par une première.
4: Oui, la première, c'est la présence du Premier ministre, vous l'annonciez, le Premier ministre canadien Mark Carney, un représentant du continent américain chez les Européens, tout un symbole au moment où Donald Trump fait encore et toujours plus peser de menaces sur l'Europe en promettant notamment de nouvelles sanctions douanières et de retirer ses troupes d'Allemagne. La présence de Mark Carney, c'est donc d'abord un message au président américain, un signal transatlantique selon l'Élysée, la marque d'une affinité entre le Canada et l'Europe sur les enjeux de compétition, de sécurité et sur le soutien à l'Ukraine dont il sera bien sûr question aujourd'hui. Volodymyr Zelensky est présent à Erevan. Dès son arrivée au sommet, Emmanuel Macron a d'ailleurs commenté la dernière annonce de Donald Trump sur le lancement d'une opération pour débloquer les navires dans le détroit d'Ormuz et a fait part de ses interrogations en déclarant « Je ne sais pas quelle est cette initiative » et en pointant les évolutions de la position américaine depuis l'annonce d'un cessez-le-feu et le blocus de l'Iran. Emmanuel Macron qui a redit qu'il n'était pas question de participer à une opération de vive force dans un cadre qui n'est pas clair et a appelé à la réouverture du détroit d'Ormuz concertée entre les États-Unis et l'Iran.
3: Valérie Gasse à Yerevan pour RFI, merci beaucoup, on suit avec vous ce sommet de la communauté politique européenne en Arménie aujourd'hui et on évoquait cette annonce de Donald Trump d'une nouvelle opération américaine dès aujourd'hui pour débloquer les navires aux abords du détroit d'Ormuz. L'Iran a rapidement répondu hier soir en prévenant que toute intervention américaine dans le détroit serait considérée comme une violation du cessez-le-feu. Téhéran ajoute ce matin que l'armée américaine sera attaquée si elle s'approche du détroit, alors qu'un navire a été touché ce dimanche par des projectiles inconnus au large des Émirats Arabes Unis. Situation toujours tendue, malgré le changement de ton de Donald Trump, qui a évoqué hier des discussions très positives avec Téhéran. La diplomatie iranienne a confirmé dans la foulée avoir reçu une réponse américaine à son plan en 14 points.
1: Et si le cessez-le-feu tient encore pour l'instant sur le terrain, l'Iran et les États-Unis continuent de se mener une autre guerre.
3: Celle de la communication, et c'est notre dossier de ce matin. Bonjour Noé Pignède.
5: Bonjour.
3: On voit depuis le début de la guerre fleurir sur les réseaux des clips de propagande relayés aussi bien par la Maison-Blanche que par des comptes pro-iraniens. Ils sont souvent générés par intelligence artificielle. Et Noé, on appelle ça la slopaganda.
5: Oui, c'est la contraction de l'anglais slop et propaganda. Les slops, littéralement de la bouillie, désignent ces vidéos qui inondent nos réseaux sociaux, des images virales, du contenu jetable, sans réel intérêt, massivement partagé. Et au service ici de la propagande d'État, côté iranien comme américain. À Washington, la production est signée de White House, la Maison Blanche.
6: You can't conceive of what I'm capable of.
7: Finishing this fight.
5: Yeah. À l'image de celle-ci, des extraits de productions hollywoodiennes avec des stars prêtes à en découdre, entrecoupées de bombardements en Iran. Des images utilisées sans le consentement des acteurs. Résultat, choc, indignation et buzz.
3: Côté iranien, Noé, on peut parler d'une production plus artisanale.
5: Au départ, en tout cas, oui. Écoutez ce trentenaire américano-israélien américano-iranien, installé à Hawaï. Il se lance dans la production de ses vidéos avec des bombardements américains sur une école. Au premier jour de la guerre, 120 enfants tués. Selon le dernier bilan officiel, il est interrogé depuis Téhéran par notre correspondant Siavash Ghazi.
8: Après les attaques terroristes sur l'école Minab et la mort de notre leader Khamenei, j'étais vraiment bouleversé et très en colère. Je ne pouvais pas rester là à regarder sans rien faire. En tant que père, je n'arrêtais pas de penser au moment où mes enfants, quand ils seraient grands, me demanderaient « Papa, qu'est-ce que tu as fait quand tout ça est arrivé ?» Je voulais pouvoir les regarder dans les yeux et leur donner une vraie réponse. C'est à ce moment-là que l'idée m'est venue.
5: Dans la vie, Marty Emmat est infirmier pédiatrique, mais en ligne, il poste au moins une vidéo par jour. Dans l'un de ses derniers tubes, un personnage en Lego, vous savez, les Lego, ce sont ces jeux en briques, en plastique. Son personnage de Lego, donc, est coiffé d'une couronne.
3: Narcissist King, le roi narcissique, c'est le titre du morceau qu'on entend, Noé.
5: Oui, Julien, et narcissique, figurez-vous que ici, ça s'écrit T-R-U-M-P, Trump, selon le rappeur. Sa voix, comme les images, sont générées par l'intelligence artificielle. Tu parles comme un gros dur, mais t'es pas foutu d'obtenir un accord, se moque-t-il. Allez, on en écoute une dernière. Alors ici, pas de parole, c'est le compte pro-iranien Explosive Media qui publie, toujours en Lego, des avions israéliens qui rasent Beyrouth, des enfants morts et Benjamin Netanyahou qui boit leur sang. La BBC a interviewé l'un des créateurs, il reconnaît que le gouvernement iranien fait partie de ses clients.
3: Mais Noé, la propagande de guerre, ça n'a rien de très nouveau?
5: Non, mais c'est la première fois que l'intelligence artificielle est utilisée à cette échelle, des images ludiques, parfois enfantines, qui rendraient la guerre presque amusante, mais qui déshumanisent surtout les victimes, parce que derrière ces vidéo, il y a des morts qui, eux, n'ont rien de virtuel.
3: Noé Pignied, la guerre de la communication Iran-États-Unis à grand renfort d'IA. Merci beaucoup pour notre dossier du jour. Et des morts bien réels, il y en a notamment au Liban, un mort et 8 blessés dans des frappes israéliennes. Et alors que l'armée israélienne avait appelé hier à l'évacuation de plusieurs villages au-delà de la zone qu'elle contrôle dans le sud du pays, 4 blessés d'hier sont des secouristes touchés par une frappe à côté d'un centre du Comité islamique de la santé affilié au Hezbollah. Le ministre de la Culture, Hassan Salamé, dénonce ce matin des crimes de guerre. Il était notre invité tout à l'heure dans RFI Matin et c'est à réécouter sur RFI.fr.
1: RFI 9h07 à Paris, en France, c'est de 4 pour Jean-Luc Mélenchon.
3: Le leader de la France Insoumise se lance dans la course à l'Élysée pour la 4e fois après être arrivé 3e au premier tour en 2022 avec près de 22% des voix. Jean-Luc Mélenchon a officialisé sa candidature hier soir à la télévision à moins d'un an de l'élection présidentielle. Pas de surprise, Victorien Villaume, même s'il a laissé un temps planer le doute.
9: Le 10 avril 2022, le soir de la défaite au second tour de la présidentielle, le leader insoumis avait eu ces mots.
10: Eh bien, on n'y est encore pas arrivé, faites mieux. Merci.
9: Mais de fait, Jean-Luc Mélenchon est resté la figure tutélaire de LFI, pas présent à l'Assemblée, mais très actif sur ses réseaux, son blog, dans les meetings. Je n'ai pas changé d'avis, c'est le contexte et l'urgence qui expliquent cette 4e candidature, justifie le responsable politique de 74 ans.
11: Nous sommes menacés d'une guerre. Nous sommes menacés par un changement spectaculaire du climat. Face à tout ça, pour pas simplement se contenter de réagir, mais dans chaque crise, pour tenir bon, eh bien, ça ne s'improvise pas.
9: Durant ce court entretien, Jean-Luc Mélenchon décline des marqueurs de LFI, critique d'Israël et des États-Unis, critique de la police, défense du concept de Nouvelle France. Il moque aussi la multiplication des candidatures à gauche, dans le bloc central et à droite.
11: C'est la confusion, c'est irresponsable. Nous, c'est carré. Il y a un programme, un seul candidat.
9: Et alors qu'à un an de l'échéance, les sondages de second tour le montrent en position peu flatteuse, Jean-Luc Mélenchon affirme pouvoir battre à plate couture le RN, pourtant bien plus confortablement installé dans les enquêtes d'opinion.
3: Victorien Villaume et Jean-Luc Mélenchon qui a qualifié hier soir le Rassemblement National d'adversaire principal pour sa campagne.
1: L'extrême droite à la manœuvre en Suède depuis 2022, elle qui soutient le gouvernement de droite et qui a fait sérieusement infléchir la politique du pays.
3: Elle se vante notamment d'avoir avoir augmenté d'au moins 60% les renvois de migrants. Et à quelques mois des élections législatives, le durcissement de la politique migratoire franchit un nouveau cap en Suède. Il sera désormais plus difficile d'obtenir la nationalité suédoise. Le Parlement a adopté de nouvelles règles qui entrent en vigueur le 6 juin prochain et qui s'appliqueront rétroactivement. Même ceux qui avaient déjà déposé un dossier conforme pourraient être concernés. C'est une première en Europe. 100 000 personnes en attente d'un passeport, plongées aujourd'hui dans la colère et l'incompréhension. Ottilia Ferrer a rencontré l'une d'elles à Stockholm. Pour...
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16: Bonjour à toutes et à tous. Donc c'est l'heure de la lecture du Crétois sur Radio Saint-Ferréol 94.2. Lecture du journal qui est paru le 1er mai. Dans le studio, Brigitte, Thierry, Doris et Sandrine, et moi-même Sarah à la technique. Mais ce journal est paru le 1er mai et c'est un journal un peu spécial. Thierry, est-ce que tu peux nous dire en quoi ce journal est spécial ?
17: On peut même dire que le Crétois cette semaine est exceptionnel. Il est tout BD. Et pourquoi est-il tout BD ? Eh bien parce que c'est en lien avec le 25e festival Bulle en Drôme qui a lieu le dimanche 3 mai à Heure, de 10h à 17h. Et c'est à la salle des fêtes d'Heure. Venez nombreux.
16: Et je suis désolée pour les gens qui écoutent cette lecture du Crétois lundi. Ben, c'était hier. Excusez-nous. Brigitte, est-ce que tu peux nous en parler, nous en dire un peu plus ?
18: Oui, et voilà enfin entre vos mains le numéro collector promis. À l'occasion du festival Bulle en Drôme, qui se tient du samedi 2 au dimanche 3 mai à Heure, le Crétois accueille pour illustrer ses articles les œuvres des dessinateurs et dessinatrices de bandes dessinées. Les lecteurs attentifs auront peut-être déjà reconnu en une le crayonné pétillant de Christian Heinrich, le papa des petites poules qui ont déjà mis la main sur notre logo et que l'on remercie de nous avoir donné un petit coup de main pour convaincre les copains et copines du festival à rejoindre cette aventure inédite. Parmi eux, Roland Bauchy, qui a franchi l'Atlantique pour rejoindre DC Comics, s'est intéressé à nos super-héros du Vercors. Sandra Violo, plutôt branchée super-héroïne, nous fait découvrir un art méconnu. Alain Sirvent a pris ses pinceaux pour croquer de drôles de moutons. Princesse H, que certains lecteurs connaissent par ses dessins de presse dans La Croix, offre son regard piquant sur les réseaux sociaux. Enfin, Jez Almo a troqué l'univers vitaminé de Minecraft pour celui de Gros Toutou et Arnaud Boutle, a mis l'onirisme magique de ses dessins au service d'une micro-ferme au pied du Vercors. Sans oublier Fabien Rodin, scénariste qui a glissé son imagination débordante dans les petites annonces.
17: Mais le Crétois dessiné n'aurait point été complet sans la patte des dessinateurs de notre chère vallée. Ainsi, Jacques-Rémy Girard, alias Point Trop d'Infos, dans Le Crétois, s'est chargé de croquer deux nouvelles têtes élues. Gilles Rode, aka Roydit, est allé à la rescousse d'un vieux clocher à Rouanac. Et Yann Desgruel a fait le portrait d'une jeune pousse prometteuse. À noter, dans la rubrique « Talent en devenir », Domitille, 13 ans, a proposé sa version piquante des bains de forêt. Merci à toutes et à tous. Tout ce beau monde sera bien sûr à retrouver en chair et en os lors du festival Bulle en Drôme. 25 auteurs, dont les contributeurs surnommés, mais aussi Franck Margerin, Poupard, Alicia Grande et bien d'autres viendront dédicacer leurs œuvres tout au long des deux jours du festival. Les fanas de BD pourront profiter aussi de la bourse à la BD. Les jeunes fans participer à des ateliers et les plus petits s'offrir un tour à poney. Et vive la bande dessinée! C'est un article de Blandine Flipeau, illustré par Christian Heinrich. Et comme l'a dit Brigitte, précipitez-vous pour acheter le Crétois de cette semaine, c'est un collector!
19: Des jeunes de la vallée au Parlement des enfants. Une classe de 6e d'Armorin va proposer une loi sur l'accès des mineurs aux réseaux sociaux. Depuis le mois de novembre, les élèves de la classe de 6e 5 du Collège Armorin sont engagés dans le dispositif du Parlement des enfants. L'objectif est de comprendre comment fonctionne le Parlement en proposant une loi simplifiée. Il s'agit de réfléchir à un thème imposé en lien avec la société. Chaque année, le thème change. Il y a eu par exemple « Promouvoir l'égalité femmes-hommes à travers le sport » ou bien « Garantir aux enfants une alimentation durable et équilibrée ». Les élèves doivent rédiger une page d'explication et 4 articles de loi. Une classe de CM2 et une classe de 6e de chaque circonscription participent au Parlement des enfants. L'Académie de Grenoble comporte 24 circonscriptions. Les élèves de 6e 5 d'Armorin sont arrivés en tête et ont alors participé à une première sélection nationale qui a retenu leur candidature. Ils seront donc reçus à l'Assemblée nationale le 8 juin prochain, dans l'hémicycle même, pour le vote final qui devra départager 9 classes de 6e venues de toute la France. Le thème de l'année 2026 est la protection des mineurs contre les dangers des réseaux sociaux. Un réseau social est une plateforme sur Internet qui permet des échanges d'informations. Mais les dangers sont multiples. On regarde des écrans, donc on perturbe le sommeil, on accède à tout sans interdiction, on devient addict ou harcelé, on se fait voler son identité ou sa photo. Beaucoup d'argent entre en jeu. Les élèves ont travaillé à partir d'articles de journaux qui expliquaient les tenants et aboutissants des réseaux sociaux. Les neuroscientifiques souhaitent interdire les réseaux sociaux aux moins de 15 ans pour éviter l'anxiété, les mutilations, le cyberharcèlement ou l'incitation au suicide qu'induisent beaucoup de plateformes.
20: Prévenir plutôt qu'interdire ? On interdit bien l'alcool aux mineurs. Pourquoi ne pas appliquer le même principe aux réseaux sociaux ? Il faut alors vérifier l'âge des utilisateurs, quitte à remettre en cause le principe de la liberté numérique, tout en sachant que de petits malins parviendront toujours à tricher. En écrivant leur loi, les élèves ont décidé de mettre l'accent sur l'éducation et la prévention plutôt que d'interdire. Ils considèrent que, bien encadré, Internet est un outil formidable pour l'intégration sociale et pour l'éducation. Ils proposent donc d'aider et d'informer les jeunes aussi bien que les parents. Leurs 4 articles de loi prévoient donc 1. Une formation à l'école comme pour l'éducation à la sexualité. 2. Des messages en fin de spot publicitaire pour mettre en garde. 3. Un label pour les contenus mis en ligne. 4. La création de réseaux pour les mineurs. Les élèves ont fourni un formidable travail. Ils ont rencontré Cédric Chapignac, capitaine de gendarmerie chargé de la prévention. Ils ont organisé une réunion avec tous les parents qui ont suggéré quelques solutions. Mais au bout du compte, ce sont eux qui ont voté et choisi leur loi. Le lundi 20 avril, ils présentaient leur travail à la députée Marie Pochon. C'est elle qui leur a annoncé qu'ils étaient sélectionnés pour la phase finale. Ils ont explosé de joie à l'idée d'être reçus en grande cérémonie sous les ors de la République. Bravo à eux et rendez-vous le 8 juin. Article signé Bruno Mondon, illustré par Princesse H.
18: La 3CPS se dote d'un exécutif rassembleur. Éric Escande, maire de Piégros-Laclastre et nouveau président de la 3CPS, s'est entouré d'un exécutif représentatif du territoire de l'intercommunalité. Un changement d'air, ou à minima, une envie de changement. Le jeudi 23 avril, le gymnase Riff de Blanc, à Piégros-Laclastre, accueillait la première assemblée plénière de la communauté de communes du Crétois et du pays de Saillant, la 3CPS, après les élections municipales des 13 et 20 mars. Ce conseil d'installation visait à désigner le nouvel exécutif intercommunal, à savoir la présidence et ses vice-présidences, ainsi que les membres du bureau. Si la plupart des nouveaux conseillers communautaires faisaient ce jeudi soir leur premier pas dans le petit monde de l'intercommunalité, les plus anciens se sont forcément remémorés le conseil qui avait inauguré la précédente mandature. Une installation tendue qui avait abouti à l'élection du maire d'Oust, Denis Benoît, à la présidence de la 3CPS, avec une voix d'avance sur le maire de Cré de l'époque, Hervé Mariton. La séance particulièrement âpre avait posé les prémices d'une mandature très conflictuelle entre la majorité crétoise et l'exécutif intercommunal. Mais depuis 6 ans, la situation a radicalement changé. Denis Benoît est décédé en août 2025, tandis qu'Hervé Mariton n'est plus élu à Cré. Et surtout, la ville-centre de la 3CPS a choisi en mars dernier de confier les clés de la mairie à la liste AVEC, menée par Athénaïs Coudry, après 31 ans de gestion communale par les équipes successives d'Hervé Mariton. Une alternance qui ne pouvait que bouleverser les rapports qui prévalaient jusqu'alors à la 3CPS. Ce jeudi 23 avril, 3 personnes se sont finalement portées candidates à la présidence. Le nouveau maire de Piégros-Laclastre, Éric Escande, la maire de Saint-Sauveur-en-Diois, Patrice Wapuc, et plus surprenant, Alexandre Guilluy, élu municipal à Oust-sur-Scie. Après les déclarations d'intention des 3 candidats-candidates, les élus ont procédé au vote à bulletin secret. Un seul tour n'a pas suffi à départager les candidats. 18 voix pour Escande, 10 pour Puc et 9 pour Guilly et un bulletin blanc.
19: Présente pour l'élection. Après 10 minutes de tractation, le candidat est oustois a retiré sa candidature, tandis que les 2 autres maintenaient la leur. C'est finalement Éric Escande qui est élu président avec 23 voix, tandis que Patricia Puc en recueillait 14. Dans son discours de candidature, le maire de Piégros-Laclastre avait dit sa volonté de rassembler, en prenant en compte l'identité de notre communauté de communes, construite par chacune de ces communes, sans oublier le rôle d'importance de notre ville-centre qu'est Cré. Le mandat qui se renouvelle aujourd'hui, a-t-il poursuivi, est une invitation unique à travailler ensemble comme notre récente histoire a peu eu l'occasion de nous offrir. Après son élection, le nouveau président de la 3CPS a invité ses collègues à désigner 10 vice-présidents qui sont, dans l'ordre, Mathilde Himer de Cré, Patricia Puc, maire de Saint-Sauveur, Alexandre Guilly de Oust, Hugues Vernier Cré, Muriel Lorenzetti, maire de Mirabel et Blacon, Agnès Hatton, maire de Saillant, Christophe Lemercier, élu d'opposition à Cré, Sylvie Comette, maire d'Oust, Frédéric Tessot, maire de Chastel-Arnaud et Athénaïs Coudry, maire de Cré. Le bureau de la 3CPS a ensuite été élargi à 7 nouveaux membres. Cédric Fermont, maire d'Aubenasson, Jean-Christophe Aubert, maire d'Aurel, Damien Marché, maire d'Espenel, Joël Migli, La Chaudière, Jean-Louis Baudouin, maire de Saint-Benoît-en-Diois, Benoît Rey, maire de Vercheny, et Claire Lefranc, maire de Rimont et Savelle. Éric Escande a appelé ses 2 premières vice-présidentes à former avec lui un trinôme rapproché et s'est félicité que l'ensemble des 14 communes de la 3CPS soient désormais représentées au sein de l'exécutif. Si vous remontez la rue du Cadran solaire à la Clastre, a conclu Éric Escande, vous lirez cette inscription. L'ombre fuit, la mort s'approche. L'ombre, c'est le temps, et l'évocation de la mort n'est pas là, morbide, mais un rappel. Nous ne sommes que des passagers, le temps étant compté. Cette phrase ancienne est une invitation à nous concentrer sur ce qui compte vraiment. À mes yeux, ce sera de nous écouter les uns les autres pour partager la joie d'agir, pour répondre à notre mesure aux besoins de tous et de chacun. Je nous souhaite de nous rendre capables les uns et les autres. C'est un article de Martin Chouraki avec des illustrations de Jacques-Rémy Girard.
20: Comment cohabiter avec les chiens de protection ? Les bêlements des brebis accompagnent nos pas furtifs en entrant dans l'enclos d'Aude et de Thomas, berger au Gaec de Babrou à Saillant. Vénus et Manille, leur montagne des Pyrénées, surveillent nos mouvements et tentent de cerner la raison de notre venue. En tête du cortège, Vincent Ducomé, comportementaliste canin, guide nos gestes. Comment transmettre au patou un message bienveillant ? Cette rencontre apaisante, organisée le lundi 27 avril, a tenu sa promesse, sensibiliser le public à la cohabitation pérenne entre les différents acteurs de l'espace pastoral. En amont de cette rencontre, avec Mani et Vénus, la cinquantaine de personnes venues comprendre les comportements des chiens de protection a pu écouter une conférence de Vincent Ducomé. Venu de Barnave, cet ancien éleveur ovin a rappelé que le patou n'est pas un chien de défense ou d'attaque et qu'on a tendance à croire à tort que ce sont des chiens naturellement agressifs. Dès l'âge de 4 mois, les chiots sont intégrés à leur troupeau. Ils développent une relation de confiance avec les brebis et s'attachent à leur cheptel, dont ils deviennent membres à part entière. Je cite « Ce n'est pas un chien qui aime la bagarre, c'est un chien qui aime son troupeau », conclut Vincent Ducomé, qui est par ailleurs membre de l'Institut de l'élevage. Une main se lève dans le public. « Quelle posture doit-on adopter face à un patou ?» Vincent Ducomé sourit et admet qu'il est difficile de prévoir un comportement universel pour toutes les situations. Cependant, il y a quelques conseils à garder en tête. Je cite « Il faut se regrouper, signaler son arrivée en chantant ou en sifflant et marquer un arrêt dès les premiers aboiements. » Il est important de toujours garder un œil sur les chiens de protection, sans toutefois les regarder dans les yeux. Une fois les patous stabilisés, reprenez lentement la marche en contournant le troupeau, conseille-t-il. Organisé dans le cadre du plan pastoral territorial de la vallée de la Drôme et cofinancé par le département et l'Union européenne, cet événement est le premier rendez-vous de ce dispositif qui a pour vocation de se reproduire ailleurs. Lundi soir, quelques élus, dont la députée de la 3e circonscription de la Drôme, Marie Pochon, étaient présents. Le succès de cette première opération encouragera sans doute les communes voisines à participer à la campagne de sensibilisation du public aux chiens de protection. Article signé Rémi Gondi-Siriex, illustré par Jez Almo.
18: Les vidéos Val de Drôme a bientôt 10 ans. 10 ans après, les histoires locales de l'association continuent de cartonner. Vidéo Val de Drôme, qui vient de tenir son assemblée générale, passera en septembre le cap des 10 ans d'activité. Actuellement, les 182 documentaires produits par l'association ont été vus 1 800 000 fois. Et au cours de l'exercice 2025, à raison de 540 vues par jour. Une caractéristique singulière de cette activité est que même des documentaires fort anciens continuent à trouver du public et se situent même parmi les meilleures audiences. L'Assemblée générale a été l'occasion de détailler les projets de tournage à l'initiative des membres de l'association, mais aussi, et de plus en plus, du fait des sollicitations extérieures. En effet, qu'il s'agisse d'individus ou d'associations, nombreux sont ceux qui veulent contribuer à l'histoire régionale, qui est le thème central de l'activité des productions de vidéos Val de Drôme. Par ailleurs, outre la diffusion classique par Internet, les documentaires sont volontiers sollicités pour des projections publiques, contribuant ainsi au programme d'association de la région qui enrichissent ces projections par des débats. C'est ainsi que Vidéo Val de Drôme a notamment contribué à des animations de l'Académie drômoise, à la revue Études drômoises, au club Intergénération de Beaufort-sur-Gervanne, à un travail sur la mémoire d'Omblaise. Et se prépare à le faire dans le Diwa et dans la région de Charpais. Grâce au soutien du département et de bon nombre de municipalités, très souvent de communes de taille modeste, la situation financière de Vidéo Val de Drôme n'inspire pas d'inquiétude et les deux rapports moral et financier ont été adoptés à l'unanimité. Cette assemblée générale a été l'occasion de réfléchir aux actions qui seront menées par le 10e anniversaire. En effet, le temps passant, il faut mettre sur pied, dès à présent, les dispositions nécessaires. Le conseil d'administration a été renouvelé sans changement. Un article de JM.
0: Cantine à Les Labos. Mercredi midi, une fois par mois, Les Labos de Paulette à Auxes-sur-Scie se transforment en cantine. Parents et enfants sont accueillis pour un repas spécial petit. Croque-monsieur.

0: Un lieu de vie, de rencontre, où l'on apprend à cuisiner sans gaspiller, où l'on peut venir manger à petit prix quand les fins de mois sont difficiles. Une cagnotte, repas suspendu, accueille les dons des visiteurs et des visiteuses, ainsi que du CCAS d'Aoust, pour des tickets repas gratuits qui apporteront un peu de réconfort. Suivez toute l'actualité de Les Labos sur lelabopaulette.org, lelabopaulette.org. Article signé Patricia Discala.
1: La pause musicale d'aujourd'hui, c'est Franck Barnier-Aubert, l'enfant terrible de Barsac.

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1: Vous êtes sur Radio Saint-Féréol avec à l'écoute des lectures du Crétois paru le 1er mai. Et c'est le temps des annonces. Je passe la parole à Thierry.
2: Merci. Alors, on commence par Cray. Il y a une exposition à Cray Actif. Ce sont des aquarelles des élèves de Julia Castella. Et c'est jusqu'au 14 mai. Autre exposition, c'est à l'Espace Liberté, la galerie Espace Liberté que vous connaissez, du 2 mai au 13 juin, avec Tir d'essai numéro 10 par l'artiste. Ah, alors je ne vais pas y arriver à le dire, l'artiste Sniper Jack de la Murte, qui crée des œuvres numériques où texte et images sont indissociables. Le challenge Vallée de la Drôme revient, c'est le festival de la course à pied que vous connaissez. C'est les 8, 9, 10 mai, il y a plusieurs courses plus ou moins longues. Pour les plus endurants, c'est 85 km. Pour les mousquetaires, c'est 8 km. Le printemps du documentaire, il y a 30 films qui sont projetés à l'Éden pour le printemps du documentaire. Et parmi eux, je voudrais citer celui de la réalisatrice granoise Marie Tavernier. Ça s'appelle Yves.

0: Bon, c'est le mercredi 6 mai à 20h30. Une annonce concernant le planning familial. Le 9 mai, c'est un samedi 9 mai, à partir de 17h, venez soutenir ou découvrir le planning familial 26 au Central Vapeur. Informations, stands, jeux, c'est à partir de 17h. Une soirée exceptionnelle de soutien au Liban. Une soirée est organisée le lundi 11 mai au cinéma L'Éden à partir de 19h. Au programme, c'est la projection à 20h de deux documentaires, Beyrouth, ma ville et Buffer Zone. Il y a une discussion après ces deux documentaires à 21h avec deux habitants de franco-libanaises de la vallée. Ensuite, nous pouvons tourner les pages du Crétois pour arriver vers une sélection qui a lieu à Sous. Théâtre, le collectif Demain est annulé, présente le samedi 9 mai à 18h, place des Cagnards, sa nouvelle création, Bref du futur. Vous savez, c'est ce spectacle drôle et décalé qui est composé d'habitants de Bourdeaux et de Sous. Et puis un concert live pop-rock des années 90 au Gasoline Palace avec le groupe Shoot the Singers le samedi 9 mai à 21h. Le prix est libre et inconscient. Festival Microcontact, les rencontres de lutherie sauvage, c'est la lutherie sauvage, ont lieu cette année à Saillant les 8, 9 et 10 mai. C'est une foire à l'instrument bricolé, des ateliers, des concerts, des performances, des installations. Les prix sont libres et vous pouvez en savoir plus sur microcontacttoutattaché.org. Et puis, quelques pages plus loin, nous avons un concert le samedi 9 mai à la Poule à Facettes, Lojo Trio, Trans Douce et Chichucha, Electro Cumbia, à Piégros-la-Clastre, à la Poule à Facettes, et l'ouverture est à partir de 16h, c'est le samedi 9 mai. Oui, je reviens sur le documentaire dont je viens de vous parler. La réalisatrice granoise Marie Tavernier, et pour vous dire un peu plus, Yvon, son documentaire, c'est un décontaminateur, j'y arriverai, dans les centrales nucléaires et syndicaliste qui hurle sa colère et revisite sa vie. Et puis un spectacle, Le Prince de Condi, c'est le jeudi 7 mai à 20h au bistrot culturel La Pangée de la Baume Cornillane. Et c'est un spectacle pour s'embarquer dans une aventure maritime. La participation est libre. Une exposition route, voie et chemin. C'est la saison 3 chez Signal, vous savez, ce nouveau concept qui est à Cray. Le vernissage, c'est le 8 mai. Avec l'exposition collective des artistes sélectionnés dans la vallée de la Drôme. C'est très drômois, et pour ceux qui ne voient pas où c'est à côté du Central Vapeur. Voilà pour les annonces, je tourne les dernières pages et j'arrive à la fin, donc c'est terminé pour ce chapitre.
1: Eh bien, nous arrivons à la fin de l'émission. Vous venez d'écouter plusieurs articles du journal Le Crétois paru le 1er mai. Pour la lecture, il y avait Brigitte, Thierry, Doris et Sandrine, et moi-même Sarah à la technique. Vous pouvez retrouver l'intégralité du journal en l'achetant, chez votre marchand de journaux par exemple, ou bien en vous abonnant, c'est une autre façon de soutenir le Crétois, ou sur le site internet le-crétois.fr. À la semaine prochaine.
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1: Ça s'appelle Lecture du Crétois.
3: Et pour cette semaine.
1: C'est fini.

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2: Bonjour, une émission un petit peu spéciale. Nous vous proposons aujourd'hui une compilation de trois rencontres effectuées dans le cadre du Forum des médias indépendants à Rennes les 12 et 13 avril dernier. Aujourd'hui, donc, au programme Les autres possibles, Grand Format et Cop Média. Nous sommes avec Marie des autres possibles. Bonjour Marie.
3: Bonjour.
2: Donc les autres possibles, on en a déjà parlé une ou deux fois au sein des envois de la presse. On aime bien, on aimait bien aussi le précédent format cartigène là, de votre magazine. Donc rapidement pour les auditeurs et auditrices, est-ce que tu peux nous resituer un petit peu la création du média Les autres possibles ?
3: Eh bien oui, avec plaisir. C'est un média qui fête ses 10 ans cette année. On est né à Nantes en 2016. On fait paraître notre 50e numéro ce mois-ci. C'est un média qui s'intéresse à la justice sociale et à l'écologie. On est basé à Nantes, mais on s'intéresse à des choses qui se passent à l'échelle des Pays de la Loire et plus largement à des sujets, des thématiques qui nous touchent toutes et tous, finalement. Voilà, et tu l'as justement dit, on a changé de format, donc il y a maintenant un an et demi. Les derniers numéros sont sous un format de livret. Alors, on est toujours sur du papier. C'est un magazine trimestriel. À chaque numéro, on va s'intéresser à un sujet et on va aller chercher à raconter une histoire, à aller chercher des témoignages qui vont finalement explorer l'intimité de ce que ça fait à chacun d'entre nous de vivre des ruptures écologiques, sociales, qu'est-ce que ça nous fait de faire face au monde tel qu'il est aujourd'hui. On s'est dit qu'après 10 ans, c'était une bonne façon de raconter ce monde qui change, qui est en mouvement et qu'on sait parfois pas trop comment appréhender, sans non plus complètement perdre espoir. Donc l'idée c'est d'aller raconter ces témoignages, chercher ces histoires-là pour finalement se relier, se donner envie d'agir quand on lit Les autres possibles.
2: Le précédent format, justement, format cartigène, il y avait également un travail de mise en page iconographique, d'illustration, avec souvent un plan sur le verso. Donc ça, c'est un modèle que vous avez mis de côté. Le nouveau format donc, va beaucoup plus vers l'enquête, le reportage, l'interview que les numéros précédents. Sinon, en termes de comité de rédaction, vous fonctionnez à peu près de la même manière ?
3: Oui, finalement, le comité de rédaction n'a pas bougé. On choisit les thématiques de la même façon. C'est simplement le traitement et le traitement journalistique qui a un peu évolué. On était sur l'ancien format, vraiment sur du journalisme de solution. On allait chercher, identifier et enquêter sur les solutions locales qu'on cartographiait au dos. Et finalement, voilà, au bout de presque 10 ans de ce journalisme de solutions cartographiques, on a eu envie aussi d'autres choses. Et je pense que ça correspondait plus exactement à la façon dont nous, on avait envie de parler de ces sujets-là. Le monde a beaucoup changé en 10 ans. Et donc, il nous semblait pertinent de réfléchir à comment traiter les sujets de façon nouvelle, éditorialement en parlant. Donc c'est un format qui se concentre beaucoup plus sur le journalisme, l'écriture finalement, enfin le contenu écrit et la photo. On a mis de côté l'illustration, le plan, la cartographie. C'est quand même des choses qu'on aime toujours faire et qu'on garde quand même dans notre cœur et qu'on met plutôt sur d'autres types de formats éditoriaux. Donc ça peut être des hors-séries, des expositions, où là on va explorer de la créativité sur ces formats-là. Mais voilà, on l'a fait sortir du média pour ce nouveau format.
2: Alors pour parler un petit peu justement des autres possibles de la ligne éditoriale, est-ce que tu peux nous présenter rapidement le tout dernier numéro ? Donc c'est le numéro 50, Écolo, s'unir ou subir ?
3: Alors ouais, ce numéro, c'est l'idée c'est de se questionner sur comment est-ce qu'on vit l'écologie et le réchauffement climatique aussi quand on vit dans un quartier populaire. Qu'est-ce que ça fait physiquement, mentalement, de vivre ça dans ces quartiers-là. Donc on est allé dans le quartier le plus pauvre de Nantes, le quartier Bottière-Pinsec, à la rencontre des habitants, des habitantes, pour recueillir leurs témoignages, pour enquêter sur qu'est-ce que c'est aujourd'hui de vivre dans ce quartier-là, et finalement pour aller explorer une écologie du quotidien. Voilà, c'est ça qu'on a trouvé en allant, que notre journaliste Mathilde Oisy a trouvé en allant chercher. Donc on trouve ce récit-là de ce quartier, on croise toutes ces personnes qui vivent dans ce quartier, qui nous racontent comment eux vivent ces questions écologiques. Et ensuite, il y a un décryptage qu'on a anglais sur comment est-ce qu'on opère ou qu'on essaye d'opérer une convergence des luttes, d'où le titre, donc « Écolo, s'unir ou subir ». Et voilà, comment on fait pour que tout le monde se rassemble derrière cette cause-là, puisque ce n'est pas si évident, finalement.
2: Et un retour comme ça sur le format papier, est-ce que c'est un format qui continue à interpeller le public, les lecteurs, les lectrices ?
3: Oui, c'est un format qui a perdu un certain nombre de ses lecteurs qui étaient très attachés au côté illustré et cartographique. Voilà, on le savait, on avait questionné notre lectorat, donc on s'y attendait. Ceci étant, ce nouveau format, il interpelle des personnes qui finalement ont fait ce cheminement avec nous ces 10 dernières années sur écologie, justice sociale, solutions du quotidien, solutions locales, etc. Et qui avaient envie, qui avaient besoin d'un format qui va plus loin, qui va chercher autre chose. Et finalement, ça parle à ces gens-là, ça parle à des lecteurs et des lectrices qu'on avait déjà, et ça parle aussi à des nouveaux lecteurs et lectrices qu'on conquiert petit à petit. Une des raisons pour laquelle on lance d'ailleurs une campagne d'abonnement là dans les semaines à venir pour célébrer un peu cette année des 10 ans, ce nouveau format, et lui donner toutes les chances de vivre encore très longtemps.
2: Tu nous parles d'abonnement, hein, donc bien sûr on appelle les auditeurs, auditrices à s'abonner, à vous soutenir. En termes de diffusion, vous êtes principalement diffusé sur Nantes, sur la Loire-Atlantique. Quelle est un peu votre échelle de diffusion et où est-ce qu'on vous trouve de manière générale ?
3: Alors on nous trouve principalement en point de vente, ça va être effectivement à Nantes, en Loire-Atlantique, et puis dans des librairies en Pays de la Loire, sur notre territoire de diffusion physique. Et après on a de la vente en ligne et des abonnements qui eux partent un peu partout en France, voire même qui traversent les frontières. Donc voilà, mais effectivement notre territoire de diffusion, comme nous on est implanté à Nantes, on commence par là. L'idée, c'est de l'étendre aussi petit à petit. Donc voilà, à chaque parution, on ouvre des nouveaux points de vente. Mais voilà, pour le croiser en librairie, il faut plutôt se rapprocher du Grand Ouest.
2: Bah, écoute, merci Marie. Je pense que le numéro 51 est peut-être déjà un peu dans les bacs, qui ne devrait pas très très très tarder.
3: Le numéro 51 sort début juin. Il sera, il sera en collaboration avec nos amis médias indépendants de la Topette. Et il sera question de chemin et de comment est-ce qu'on se partage le commun. Qu'est-ce qui est du bien commun ? Voilà.
2: D'accord, merci. Ben, on va aller voir les copains de la Topette qui sont par là également aujourd'hui. Donc la Topette, on rappelle, c'est un journal sur Angers. Ben, merci beaucoup Marie. Et puis je pense qu'il faut renvoyer un peu tout le monde vers le site internet des autres possibles. C'est assez simple comme adresse, je pense.
3: Lesautrespossibles.fr.
2: Ah ben voilà. Merci beaucoup. Merci.

0: Donc nous sommes toujours au Forum des médias indépendants à Rennes et là nous sommes avec Marilène pour le média grand format, le magazine des histoires vraies en Normandie. Bonjour Marilène.
1: Bonjour.
0: Donc pour commencer, est-ce que tu peux nous présenter grand format, son origine, sa genèse ?
1: Alors Grand Format, c'est un média indépendant normand qui est né fin 2019. On est uniquement en ligne. La genèse, en fait, l'histoire, c'est on est des journalistes pigistes. On couvre des sujets en Normandie. On trouve pas forcément où les publier et on en a marre. Et on se dit, voilà, moi, ce sujet-là, je trouve qu'il est vraiment important. Il faut le faire connaître et tout. Et au bout d'un moment, on se dit, bon, bah écoute, on va créer notre média. Et c'est comme ça qu'est né Grand Format, avec l'idée en plus dans ce nom-là, Grand Format, qu'on allait passer sur du format long, marre aussi d'avoir nos articles publiés qui sont forcément restreints en nombre de signes. Et là, on voulait prendre le temps de l'écriture, de l'enquête, et donc voilà, du format long, du journalisme narratif et documentaire, qui paraît uniquement sur Internet. Et à raison d'un grand reportage ou une grande enquête une fois par mois.
0: Et du coup, vous êtes une équipe où il y a plusieurs journalistes. C'est que les enquêtes, tu me dis, c'est une fois par mois. Vous êtes plusieurs à travailler sur une enquête ou est-ce que vous avez une sorte de programmation comme ça ? Dire, ben moi, je vais travailler sur telle enquête qui va être publiée tel mois et ainsi de suite. Une sorte de programmation d'enquête et de publication ?
1: Oui, on a une programmation. Donc, en fait, on est deux cofondateurs, deux journalistes. Et après, on travaille avec un ensemble de contributeurs, donc des journalistes, des photographes, des illustrateurs. Et donc, chaque mois, on publie l'un de ces sujets. Donc, nous, on a des idées. Il y a beaucoup de sujets qui nous sont proposés aussi par ailleurs. Le point commun, la ligne éditoriale, c'est que on essaye vraiment de faire de l'information incarnée en partant d'histoires locales, d'histoires en Normandie. Donc, à taille humaine pour aborder des problématiques qui sont beaucoup plus générales sur des thèmes de société, d'écologie, de citoyenneté, etc.
0: Et est-ce que vous êtes en réaction à l'actualité ou est-ce que c'est vraiment des dossiers qui sont pensés à l'avance et vous travaillez plus sur cette question de dossier que sur une réactivité à l'actualité ?
1: Bah les deux. Alors on est vraiment dans l'actualité large, enfin au sens large, dans l'air du temps sur les sujets qu'on aborde, les questions qu'on aborde. Après, on a aussi créé en parallèle justement de nos grands formats parce que ça, on n'avait pas une réactivité qui était voilà très très importante. On a créé aussi des newsletters de petit format du coup qui fonctionnent plus comme des brèves d'actualité. Alors là, on peut pas être exhaustif parce qu'on est pas du tout assez nombreux, on n'a pas une rédaction capable de faire ça, mais du coup on va plutôt réagir rapidement mais sur des sujets particuliers qu'on sélectionne. Donc on a des petits formats et puis on travaille aussi sur la carte des initiatives associatives en Normandie. Donc ça, c'est un projet qu'on a lancé il y a un an, c'est d'essayer de recenser, sans forcément être exhaustif, mais toutes les initiatives associatives dans le champ de l'écologie, de la citoyenneté, de la politique, de la démocratie locale, etc., à l'échelle du territoire. Et on a décidé que ce projet-là aussi était collaboratif. Donc voilà, on invite aussi des citoyens à participer à la carte en faisant des petits reportages, des podcasts, des vidéos, et on peut les encadrer ou les former ou les accompagner au besoin.
0: Oui, c'est ce que j'allais te demander, du coup, vous les accompagnez avant, c'est-à-dire il y a des formations en amont qui sont destinées à ces citoyens qui veulent devenir des journalistes de proximité ?
1: Oui, alors ce sont des ateliers plus que des formations, mais c'est ça, nous on fait beaucoup d'ateliers d'éducation aux médias à l'information en appui du média. C'est aussi un moyen de se confronter à différents publics, de se confronter à nos lecteurs et de proposer aussi à chacun de les accompagner dans cette sensibilisation là aux médias et dans le faire ensemble aussi, la production de médias. On aime bien produire avec les gens.
0: Et vous les accompagnez sur la rédaction, est-ce que vous travaillez avec eux le choix des sujets, est-ce que vous avez un regard critique sur ce qu'ils vous proposent ?
1: Oui, on travaille avec eux sur le choix des sujets. Alors là, la carte des initiatives, là, c'est quelque chose qui est très thématique. Mais sinon, dans les ateliers médias qu'on fait, donc on intervient en milieu scolaire, en MJC, en prison, un peu partout. Et là, l'idée, c'est vraiment de co-construire ensemble des médias. Donc en général, on arrive avec plutôt une matière de sensibilisation, de jeu, de débats mouvants autour de l'actualité. Et puis après, on essaye de réfléchir ensemble à des thèmes qu'on voudrait aborder, des reportages à réaliser, et puis on les accompagne. Donc ça peut être aussi bien dans l'écriture que dans la vidéo, que dans le son.
0: Parce que du coup, vous travaillez également la vidéo grand format ?
1: Alors grand format, le média en lui-même, on a très peu de vidéos. On peut avoir des pastilles vidéo qui vont accompagner nos histoires, nos récits. Après, dans les ateliers médias, oui, parce que c'est un média qui est encore beaucoup demandé, notamment dans les établissements scolaires.
0: Et là, on parle donc de grand format, des articles qui sont mis en ligne. Mais là, devant moi, donc sur le stand de grand format au Forum des médias indépendants à Rennes, il y a des versions papier. Alors, ça va là jusqu'au numéro 7. Vous continuez ces versions papier ?
1: Alors, pour l'instant, on est en stand-by sur les versions papier. Ça coûte trop cher, en fait. On aime bien parce qu'en fait, par exemple, là, on est au Forum des médias et on est un média en ligne. Donc, c'est un peu frustrant de rien avoir à montrer, rien avoir dans les mains. Et on aime bien le côté éditorial. Donc on a sorti ces 7 numéros qui sont en fait des éditions papier de nos histoires, enfin d'une histoire à chaque fois. Ça nous arrive d'en sortir encore plutôt dans le cadre d'un événement ou d'un projet particulier. Ou alors on peut sortir d'autres formes d'édition comme des cartes postales. On a aussi des formats expositions, donc des expositions grand format, des photos, du son, des choses comme ça. On essaye de toute façon de trouver à chaque fois, pour chaque type de projet, quelle est la meilleure manière de le mettre en scène ou de le raconter. Pour le papier, on aimerait bien pouvoir en refaire. Mais voilà, pour l'instant, c'est un peu compliqué. On est limité financièrement et dans tous les sujets qu'on voudrait pouvoir traiter et dans tous les formats qu'on aimerait proposer, quoi.
0: Et ces versions en papier, les articles qui étaient publiés, c'était des articles qui étaient déjà publiés en ligne ou c'est vraiment des articles particuliers qui ont été sélectionnés et qui n'ont été publiés que dans la version papier ?
1: Non, ils figurent aussi dans la version en ligne.
0: Et donc on voit, il y a une petite vignette offerte grâce à nos donateurs. Donc grand format, les articles en ligne sont accessibles gratuitement. Et donc comment est-ce que après vous financez, je ne sais pas si vous êtes salarié, mais les différents frais de fonctionnement ?
1: Donc en fait, c'est pour ça qu'on avait mis cette petite pastille offerte par nos donateurs et que en ligne, en fait, sur nos articles, on rappelle aussi que l'information a un prix et que du coup, on a besoin de votre aide ou de vos dons. Donc on incite aux dons. On avait commencé au tout début, en fait, à la création de grand format par un système d'abonnement. Il se trouve qu'on est sur le fait qu'on soit local, donc même si la Normandie c'est grand, on a un public qui est un peu plus réduit aussi qu'un média national. Donc c'était compliqué aussi de supposer qu'on allait vivre par l'abonnement. Donc on a dit, on ouvre tout, on est en accès libre et on essaye de trouver des moyens de financer ce média par ailleurs. Donc ça veut dire répondre à des appels à projets en éducation aux médias et à l'information, ça veut dire les médias, enfin des fonds médias de proximité, des aides à la presse et puis effectivement des appels aux donateurs.
0: Donc et là maintenant vous êtes un peu sur une sorte de train-train, vous arrivez à autofinancer vos projets à part les publications papier ?
1: Il n'y a pas du tout de train-train parce que on a maintenu depuis 2019 toutes nos subventions. On en a eu d'autres aussi. Par contre, elles ont toutes tendance à diminuer, donc c'est pas évident. On est en fait, on est 4 salariés, mais on est que sur du mi-temps et on est tous pigistes, donc on travaille aussi par ailleurs. Donc non, rien n'est jamais acquis. On a une visibilité à 2 ans et on essaye toujours de trouver d'autres sources de financement en sachant qu'on veut rester libre et indépendant. Donc pas de publicité, pas d'institution derrière, etc.
0: Donc pour les auditeurs, auditrices qui voudraient vous découvrir, c'est le site internet. L'adresse tout simplement, c'est quoi ? C'est grandformat.fr ?
1: grand-format.net, pardon, excusez-moi.
0: Eh ben, merci beaucoup.
1: Merci.

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1: Donc nous sommes toujours au Forum des médias indépendants à Rennes. Et là, ben, nous sommes avec Alice pour COP Média. Bonjour Alice.
2: Bonjour.
1: Donc Alice, ben, est-ce que tu peux commencer un peu par nous présenter COP Média, quand ça a été créé, pourquoi, comment, un petit peu tout ça, quoi, toute cette genèse.
2: Oui, alors COP Média, ça a été créé en octobre 2024. C'est une coopérative. En fait, on est aujourd'hui 4000 citoyens et citoyennes, organisations engagées et médias indépendants à s'être réunis pour défendre et soutenir le pluralisme de l'information. Et du coup, on soutient de cette façon-là les médias indépendants, à la fois en les finançant, en faisant leur promotion et en défendant aussi la liberté de la presse et leur indépendance.
1: Et d'où est venue cette dynamique, cette idée, ce projet ?
2: Alors ce projet, il est né déjà d'un constat assez fort de la surconcentration aujourd'hui des médias. Donc 95% aujourd'hui des médias sont détenus dans la main de 10 personnes qui ne sont pas forcément issues du secteur des médias, donc plutôt univers de l'industrie, du luxe, de la banque, donc qui pose un vrai questionnement en fait sur l'indépendance éditoriale aujourd'hui de ces médias-là et sur le modèle en fait de nombreuses autres coopératives qu'on peut avoir dans l'habitat, l'énergie, l'alimentation, de pouvoir créer une structure qui permette en fait d'intégrer différentes parties prenantes et pour le coup d'aller justement à rebours de ce qu'on observe dans des grands médias où on a une gouvernance partagée. On souhaitait du coup justement recréer une structure plus démocratique, donc au sein d'une coopérative, qui permet d'aller défendre les médias indépendants, parce qu'on a une mission qui est le pluralisme, défendre le pluralisme de l'information, dans une structure coopérative avec une gouvernance partagée, où on a des salariés qui sont impliqués dans la gouvernance, on a des médias indépendants, on a l'écosystème ESS et on a la société civile qui viennent justement réfléchir ensemble à quelles sont les orientations stratégiques de la coopérative et qu'est-ce qu'on va faire.
1: Parce que justement, vous avez, je ne sais pas si vous appelez ça des collèges, mais c'est des collèges qui sont des commissions de travail, entre guillemets, et dans ces collèges sont parties prenantes autant des médias que des personnalités de la société civile, des individus.
2: Oui, exactement. On a justement ces 5 collèges aujourd'hui au sein de COP Média. On a le collège médias indépendants, le collège écosystème, donc tous les acteurs qui travaillent autour de l'écosystème des médias et qui sont engagés en fait pour l'indépendance. Le collège de la société civile, donc des citoyens et citoyennes comme toi et moi. Les porteurs du projet qui ont été à la genèse de ce projet-là et aussi des salariés de la coopérative qui travaillent pour essayer de porter justement la voix nous aussi plurielle au sein de la coopérative et prendre les bonnes décisions pour répondre à notre mission.
1: Et du coup, comment est-ce que vous financez ? C'est des appels à soutien, des appels à dons, ou est-ce que vous avez du mécénat qui alimente les caisses ? Et après, comment est-ce que vous destinez, comment est-ce que vous allez distribuer, diffuser, je ne sais pas comment dire, ces fonds ?
2: Alors en fait, la coopérative, c'est pas une association, donc nous on collecte pas des dons, on fait des levées de fonds en part sociale. Donc pour rejoindre la coopérative, en fait, on achète une part sociale, donc une part du gâteau de la coopérative. Aujourd'hui, une part c'est égal à 100 €. On peut en prendre autant qu'on veut, mais on va dire la magie de la coopérative, c'est aussi de se dire, c'est pas parce que t'as 400 parts de la coopérative que tu vas pouvoir voter plus que les autres ou avoir plus de poids. Aujourd'hui, c'est une personne égale une voix, donc ça changera rien. Cet argent-là, du coup, permet en fait derrière de réinvestir dans les médias indépendants, donc à travers des levées de fonds qu'on fait tous les ans. L'objectif pour nous, c'est d'aller collecter 5 millions d'euros d'ici 2029. C'est de pouvoir les réinvestir en fait dans les médias indépendants, parce qu'aujourd'hui il y a une grosse difficulté des médias indépendants à aller se financer, qui est un peu le nerf de la guerre, à travers des acteurs plus traditionnels, que des acteurs, on va dire, issus de la société civile qui investissent dans des médias, ça n'existe pas. Donc on agit en complémentarité avec d'autres aussi solutions de financement des médias indépendants, comme des fonds de dotation ou les subventions relations publiques, bien entendu. Et là, c'est une autre façon, en fait, de pouvoir soutenir l'écosystème médiatique indépendant, mais via de l'investissement. Donc, ces parts sociales, en fait, elles sont bloquées pendant 5 ans. Et au bout de 5 ans, vous pouvez, du coup, les récupérer. Donc, on n'est pas sur... voilà, c'est pas du don. Et à côté de ça, du coup, on va relancer là très prochainement, donc à la fin du mois d'avril, le guichet en fait de financement qui s'adresse à la fois à des médias indépendants et aussi à des solutions qui vont permettre d'accompagner la structuration en fait des médias indépendants pour développer leur audience ou générer aussi plus de revenus, avoir plus d'impact. Ces financements du coup vont être attribués avec un comité d'engagement qui va instruire du coup différents dossiers et proposer du coup une proposition de financement à ces médias ou solutions qui auront fait la demande auprès de CopMedia. Donc ça, c'est vraiment la partie financement qu'on a. Et il y a une autre partie qui est aussi très importante et qui est tout l'accompagnement, on va dire l'outillage des médias indépendants. Donc on développe en fait des offres de mutualisation, alors à la fois sur des services techniques ou des outils en ligne, par exemple pour améliorer et optimiser la gestion de ses réseaux sociaux ou de son SEO, où on va proposer des offres privilégiées pour le coup aux médias indépendants en mutualisant en fait ces différentes offres, ou pour le coup faire du portage salarial de compétences. Aujourd'hui, on peut avoir une personne en comptabilité qui peut gérer plusieurs médias. Au lieu que chaque média ait son comptable, bah là, pour le coup, c'est CopMedia qui va gérer ce portage salarial et le proposer du coup à des tarifs aussi réduits par rapport à ce qu'ils pourraient trouver par ailleurs, pour que ça réduise aussi, eux, leurs coûts de structure derrière. Voilà.
1: Et tous ces services, ils sont déjà disponibles pour les médias. Tu parlais d'atteindre 5 millions d'euros d'ici 2029. Est-ce que ça veut dire que d'ici 2029, il n'y aura pas de soutien financier direct, que vous attendez d'atteindre cette somme-là? Ou est-ce que là, vous avez déjà commencé justement à soutenir financièrement certains médias?
2: Alors non, on n'attend pas 2029 parce qu'il sera peut-être déjà trop tard. Donc non, en fait, tous les ans, on essaye de lever 1 million et de le réinvestir en fait l'année qui suit. Donc là, on a déjà levé 1,8 million. On a déjà soutenu 5 médias, donc Vert, Le Média, Basta pour la création du portail des médias indépendants, Fraca, Mars Actu, qui est un journal d'investigation local à Marseille, et Street Press. Voilà, donc ce sont les 5 premiers médias qu'on a, dans lesquels la coopérative a investi. Et du coup, bah, l'objectif, c'est de continuer justement ces investissements et que tous les ans, en fait, on puisse réinvestir l'argent qu'on a collecté et levé dans les médias indépendants.
1: Ce que vous investissez auprès des médias indépendants, c'est un don, c'est un prêt, comment ça se passe?
2: Alors c'est pas du don parce que encore une fois en fait l'argent il nous appartient pas, il appartient aux sociétaires qui dans 5 ans peuvent choisir de récupérer du coup leur part. Donc c'est de l'investissement soit qu'on appelle en fonds propres, soit en quasi-fonds propres, soit en dette, voilà, avec un petit taux d'intérêt qui permet de financer aussi la structure, mais surtout en fait les coûts qui sont liés à lever des fonds et à réinvestir derrière, mais qui sont aussi dans l'objectif d'être quand même plus avantageux que des taux qu'on pourrait avoir via des banques ou des choses comme ça. Donc c'est bien du... Enfin voilà, en tout cas c'est pas des subventions ou c'est pas du don.
1: Là donc on est à Rennes au Forum des médias indépendants, on est donc sur le stand de CopMedia. Là il y a une grille avec plusieurs couvertures de différents médias présents. C'est uniquement des médias qui sont donc sociétaires de CopMedia. Et pour faire une demande à CopMedia, il faut être membre de cette coopérative.
2: Alors aujourd'hui, on a à peu près 70 médias qui sont sociétaires de la coopérative, médias en ligne, médias papier, des chaînes YouTube, des radios. Enfin, on a vraiment une diversité aujourd'hui de médias qui sont dans la coopérative. Aujourd'hui, en fait, les médias qui sont sociétaires de la coopérative, ils le sont à titre symbolique, en fait, pour faire partie aussi du projet et puis de participer aussi aux différentes orientations en fait de la coopérative, et aussi de pouvoir bénéficier du tout le travail qu'on fait, donc ce que je disais sur les offres de mutualisation ou sur le financement.
1: Donc là, aujourd'hui, nous, ce qu'on peut faire avec les autres voix de la presse, c'est informer les médias de votre existence et également appeler les personnes, individus et autres, à rejoindre la coopérative en prenant une part, donc, ou plus, hein, si elles ont les moyens, si elles en ont envie. Pour tout ça, je pense que le mieux, c'est quoi ? C'est d'aller sur le site internet, tout est bien indiqué.
2: Ouais, exactement. Il faut aller sur cop-media.org et on a aussi une newsletter qui s'appelle Zoom, qui raconte un petit peu aussi la fabrique de l'information et qui décrypte un petit peu justement tout ce qui se passe en fait sur l'information et fait découvrir aussi des nouveaux médias qu'on connaîtrait pas forcément. Et du coup, on essaie d'informer un maximum sur cet écosystème qui est hyper riche, qui est hyper innovant et dans lequel on croit beaucoup. Donc si les gens ont envie de nous rejoindre et croient comme nous en fait que c'est hyper important d'avoir des médias indépendants aujourd'hui, ils sont

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1: Allô Étienne, salut, c'est Jean-Claude.
0: Ah, salut Jean-Claude.
1: Je t'appelle un peu en urgence là à cause d'un courriel que j'ai reçu ce matin sur ma boîte laposte.net qui me dit que ma messagerie vient d'être temporairement bloquée pour des raisons de sécurité. Je sais pas trop quoi faire.
0: Ne t'affole surtout pas. On va regarder ça en détail. Pour commencer, ne clique surtout sur aucun lien. Je dis bien sur aucun lien du message s'il y en a.
1: Ouf, tu commences à me foutre la trouille là. Tu suspectes quelque chose ?
0: Bah, ton message commence par dire que tu es bloqué. C'est typiquement pour te faire peur et te mettre en situation de stress où tu vas faire n'importe quoi. Je suis presque certain que dans la suite de ton message, il y a un lien vers un faux site qui peut te demander de l'argent ou je ne sais quoi d'autre. Suffisamment stressé, tu seras prêt à faire des bêtises, comme par exemple un virement bancaire ou rentrer tes codes de messagerie, pour qu'un pirate te la vole et fasse n'importe quoi avec.
1: Alors, effectivement, en regardant un peu la suite, là, il me demande de cliquer ici, et c'est souligné comme pour un lien vers un site internet.
0: Ha ! Gagné ! Ça, là, on s'y attendait. Si tu passes la souris sur la phrase « cliquez ici », surtout sans cliquer. Hein, tu attends un peu. Est-ce qu'il te montre un lien ? C'est généralement indiqué en bas de la fenêtre du message.
1: Alors effectivement, j'ai un lien un peu incompréhensible. Alors bit.ly/39vqf1e.
0: Alors là, ceux qui t'ont envoyé ce message ne sont pas forcément très malins. Ils n'ont même pas mis une adresse qui imite le site laposte.net, qui correspond à ta messagerie. Ils auraient pu faire plus sophistiqué pour te perturber un peu plus. Regardons maintenant qui t'a envoyé le message. Tu dois avoir les références habituelles de celui qui t'envoie le message. Ça peut être le nom de celui qui t'envoie le message ?
1: Alors, celui qui m'envoie le message s'appelle Patrick Géchaud et son adresse est patrick.géchaud@gmail.com.
0: Une boîte Gmail ? Qui gère des démarches administratives de la poste ? Ne cherche plus. On veut t'attraper par hameçonnage. Cette adresse est bidon et ne correspond pas à laposte.net. Là encore, les gars sont pas très malins et ont fait un truc à la va-vite. Sur le nombre qu'ils ont dû envoyer, il suffit de quelques personnes affolées, prêtes à faire n'importe quoi sous l'effet du stress. Tu as bien fait de m'appeler. Même des gens pourtant suspicieux de nature et informés des risques se font avoir. Signale le message et supprime l'œuvre.
1: Pour cette tentative de hameçonnage, je pourrais peut-être envoyer un courriel à ce Patrick Géchaud pour lui signifier que sa tentative est ratée. Qu'en penses-tu ?
0: Alors ça n'en vaut pas la peine. C'est très probable que la boîte de cette personne ait été piratée et qu'il n'y ait même plus accès, car le pirate a pu changer le mot de passe. Et en plus, il a accès à tous les anciens courriels et tout le carnet d'adresses de ce Patrick.
1: Ouf, merci beaucoup. Alors je signale et je te supprime, d'accord ? En tout cas, merci et à bientôt. Hein.
0: Avec plaisir, à bientôt.
2: Une semaine plus tard.
1: Allô Étienne, salut, c'est encore Jean-Claude.
0: Ah, salut Jean-Claude.
1: Je commence à avoir peur pour un autre message. Là. C'est le 5e mail reçu en une semaine environ. C'est une amende que je devrais payer. Mais il y a de l'incohérence au niveau de l'adresse mail qui n'a rien à voir avec Antail. Et qui change tout le temps. C'est ainsi que les montants et les délais notés d'un mail à l'autre.
0: Ah ouais, c'est un peu suspect tout ça. Tu n'as cliqué sur aucun lien.
1: Oh non, là j'ai bien compris que c'était important. Après, peut-être que comme je suis sur Linux, est-ce que ça peut me protéger ?
0: Alors, il faut quand même pas communiquer tes coordonnées bancaires ou tes mots de passe. Ça serait dangereux. Mais effectivement, si tu es sous Linux, t'as un peu moins de chances de te faire pirater ton ordinateur ou d'y trouver des virus informatiques.
1: En tout cas, ils sont fortiches, hein. Ça ressemble vachement à un vrai mail.
0: Oh oui, ils sont très fortiches. La meilleure parade, c'est toujours celle que tu as fait. Bien vérifier l'adresse de l'expéditeur en survolant le lien.
1: Et il y a d'autres exemples de ce genre ?
0: Bah oui, il y en a plein. Tu as peut-être déjà reçu une convocation procès-verbale d'un capitaine de gendarmerie pour de la consultation de pédopornographie ? De vérifier

0: vérifier tes informations bancaires. Un message qui t'indique que ta souscription Disney Plus est mise en pause. Et donc, ça te demande de mettre à jour ta carte bleue. Ah, là, ils ont fait fort, parce que l'adresse email vient de Disney Plus. Ils ont échangé le N et le E. Et donc, si on ne fait pas gaffe à la coquille, bah, c'est crédible. Ou alors la classique lettre recommandée électronique. On connaît aussi les relances de l'assurance maladie pour mettre à jour ta carte vitale. Je te dis, il y en a plein. Et d'ailleurs, on a un bonus de la chronique. Hugo, c'est à toi.
1: Et voilà donc notre top 3 des hameçonnages les plus créatifs, en commençant par le moins créatif. En troisième position, on a donc le faux collier mondial relais. Le faux colis mondial relais. Et le mail reprenait toutes les couleurs et le logo officiel de l'entreprise sans aucune faute d'orthographe. Le faux site va jusqu'à proposer un vrai sélecteur de points interactifs et contient même une mise en garde contre le phishing, ce qui est assez culotté. Le but, c'était évidemment de récupérer vos coordonnées bancaires sous prétexte de frais de relivraison. Les seuls indices étaient l'adresse de l'expéditeur et l'URL mondialrelais.com, mais mondial avec un S au lieu de mondialrelais.fr. Un détail qui peut facilement passer inaperçu. En deuxième position, il y a l'arnaque au président du groupe Pathé en mars 2018. Là, les escrocs ont usurpé l'identité de la direction française par email et ont contacté la filiale néerlandaise du groupe. Le prétexte, une acquisition confidentielle et urgente à Dubaï. Résultat, 19,2 millions d'euros virés en plusieurs transactions. Aucun virus, aucun code malveillant, uniquement de l'ingénierie sociale. Le directeur financier de la filiale a été licencié suite à cette affaire. Et en première position, on a la réunion Zoom entièrement en deepfake chez la firme d'ingénierie britannique Arup en janvier 2024. Alors là, tout commence par un email prétendument envoyé par le directeur financier demandant une transaction confidentielle. L'employé est arrivé à une réunion Zoom. Il a rejoint la visioconférence où il s'est retrouvé avec une équipe qui ressemble à son directeur financier et plusieurs collègues, tous s'exprimant, tous super convaincants. Mais tous étaient des personnages générés par intelligence artificielle, construits à partir de vidéos LinkedIn, de conférences publiques et d'enregistrements de réunions. L'employé va exécuter 15 virements en une seule journée pour un total de 25,6 millions de dollars. La fraude n'est découverte qu'une semaine plus tard en contactant le siège britannique. Les fonds n'ont pas été récupérés et l'enquête était toujours en cours début 2025. Je reviens sur le mot deepfake. Donc le deepfake, c'est quand on a une vidéo avec le visage de quelqu'un d'autre, mais parfois, mais c'est quelqu'un, et c'est très très difficile de voir que en visio, ben c'est pas la vraie personne, mais quelqu'un d'autre derrière. Du coup, en conclusion, on est loin du mail approximatif qui bloque votre compte. Ces trois exemples, ben, ils montrent que les techniques d'hameçonnage sont devenues très sophistiquées et que même des personnes vigilantes et informées peuvent se faire piéger. Le meilleur réflexe reste toujours le même, prendre le temps de vérifier, ne pas agir sous la pression et ne pas hésiter à en parler autour de soi.
0: Voilà, c'est fini pour aujourd'hui, mais on revient le mois prochain pour continuer à décrypter l'informatique ensemble. À bientôt.

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1: Voilà, voilà, c'est Du Poil Sous les Bras, c'est même la 79e émission de Du Poil Sous les Bras, et c'est une émission enregistrée après le second tour des municipales de 2026. Je le précise parce que la politique locale, c'est tout le temps qu'il faut en parler, pas seulement lors des élections. D'ailleurs, le plus intéressant, c'est le troisième tour, hein, celui qui dure 6 ans en général, 7 ans cette fois. Le troisième tour, c'est la réalité de ce que la municipalité élue va mettre en place au fil de sa mandature, et notamment ce qui sera mis en place pour lutter ou pas contre les inégalités. Mais avant de parler de cette lutte avec mon invité, voyons à qui nous avons affaire.
2: Alors, les gens comme moi, je crois que c'est les femmes de 50 ans qui vivent leur meilleure vie. Moi, j'ai une vie compliquée, un peu dure parfois, notamment sentimentalement, mais aussi très intense professionnellement. J'ai eu 4 enfants, dont 3 quand j'avais 25 ans. Donc à 25 ans, j'avais 3 enfants. Et là, ma dernière fille vient d'avoir 18 ans. J'ai un amoureux formidable. Mon boulot est super. Je fais des chroniques à la radio. J'ai écrit de la fiction. Je crois que ma vie pourrait pas être plus parfaite. Enfin voilà, je suis très heureuse et je me souviens très bien avoir entendu quand j'étais plus jeune ces histoires sur à 50 ans, la ménopause, les enfants qui s'en vont de la maison, tout ça, c'est quand même en gros déprime. Et moi, c'est le contraire, vraiment le contraire. Donc, je suis sûre qu'il y en a d'autres des comme moi. Et c'est trop bien. Et donc, à celles qui galèrent un peu autour de 30, 40, tout ça, qui se posent plein de questions, franchement, laissez couler. Ça peut être vraiment encore super mieux.
1: Hashtag, je suis une femme de la cinquantaine. Oui, oui, oui, la cinquantaine, c'est l'éclat. Je confirme, je crois que moi aussi, je vis ma meilleure vie. Alors bon, côté ménopause, c'est pas complètement gagné. Hein. Après 341 jours sans mes règles, eh bien, elles sont revenues. Alors pas longtemps, pas nombreuses, mais quand même la grosse loose. Le seul avantage, c'est que quand j'ai commencé à en parler au patron de mon bar préféré, il m'a offert à boire pour changer de sujet. Voilà, c'est quand même marrant les règles. Hein. C'est un sujet qui ne concerne pas les hommes. En tout cas, bon, ils n'ont pas leurs règles, ça nous a pas échappé. Mais ils sont souvent plus gênés que nous, les femmes, quand on en parle. Bref, revenons à notre brebis heureuse du jour. Bonjour Cécile.
2: Bonjour, je suis Cécile Duflo et je suis la directrice générale d'Oxfam France, une ONG qui agit contre les inégalités.
1: Et oui, vous le saviez peut-être déjà, Cécile Duflo est désormais directrice générale d'Oxfam France. Je dis désormais, mais ça fait déjà un petit bout de temps. Alors Oxfam, ça vient de Oxford Committee for Relief Famine, un comité de lutte qui s'est créé d'abord en Angleterre et qui s'est développé, qui a évolué, on va y revenir. Mais du coup, ne nous attardons pas trop sur le passé et regardons devant. Et devant nous, eh bien, qu'est-ce qu'il y a ? Devant nous, il y a la pauvreté, encore et toujours, et les inégalités qui explosent. Depuis 2019, la fortune des milliardaires français a augmenté de plus de 24 milliards d'euros, 13 millions d'euros par jour, s'il vous plaît. Dans le même temps, grosso modo, en France, plus d'un million de personnes ont-elles basculé dans la pauvreté, et principalement des femmes, une pauvreté qui dépasse aujourd'hui 15% de la population française. Alors, A plus B égale C, plus il y a de très très riches, et bien plus il y a de très pauvres. Et plus il y a de richesses indécentes, et bien plus il y a de misères criantes. Inégalité rime avec pauvreté, et c'est là que je reviens à la politique locale. Car partout, si on veut que l'inégalité régresse, autrement dit, que l'égalité progresse, eh bien, il faut qu'elle soit portée politiquement, cette égalité. Et c'est ça, un des messages forts d'Oxfam. Pour que les inégalités reculent, il faut le vouloir, il faut agir politiquement, et donc, ben, par exemple, localement, à l'échelle de nos villes, au quotidien, avec des solutions concrètes et créatives. La politique de la ville, c'est un des échelons de la lutte contre les inégalités sociales, climatiques et de genre. Et c'est de ça que j'avais envie de parler avec Cécile Duflo, tout de suite, dans Du Poil Sous les Bras.
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1: Je vous le disais à l'instant qu'on allait parler tout de suite des inégalités, mais en fait, juste avant, j'aimerais quand même savoir d'abord, mais qu'est-ce qui a amené Cécile Duflo chez Oxfam ?
2: Moi, j'ai un parcours un peu bizarre, en fait, pas très commun, parce que d'abord, j'ai fait des études dans le privé pendant 10 ans. Et donc, j'ai pas du tout commencé par la politique et surtout pas en étant collaboratrice d'élus. Donc, vraiment, j'ai travaillé ça m'a beaucoup apporté parce que c'est ce que je voulais aussi en arrêtant la politique. Et donc, après ces 10 années, je me suis engagée en politique. Petit à petit, j'ai pris des responsabilités jusqu'à devenir secrétaire nationale des Verts, donc la chef du parti. À l'époque, je travaillais encore à temps partiel. J'étais secrétaire nationale et j'étais aussi salariée dans un groupe privé à temps partiel pendant 2 ans, 1 an et demi. Et ensuite, j'ai vécu de la politique à plein temps, en tout 7 ans, en étant ministre, en étant élue régionale et puis ensuite députée. Et quand j'ai perdu les élections, ce que j'avais anticipé parce que c'était assez prévisible, après l'élection d'Emmanuel Macron, je me suis dit, là, je fais autre chose. Je ne sais pas si je referai un jour de la politique ou pas, mais je voulais faire autre chose et je voulais retrouver un travail. Et c'est à ce moment-là que j'ai répondu à quelques annonces, mais à celle d'Oxfam qui proposait le poste de directrice générale. Et donc, on était 120 candidats. J'ai fait plein d'entretiens. Des entretiens en anglais, des tests psychotechniques. Et j'ai été recrutée avec un choix du conseil d'administration qui était un choix qui était osé, hein, de recruter une ancienne femme politique avec une visibilité médiatique. Mais je crois qu'ils ont eu raison. Je veux le dire parce que ça va bientôt faire 8 ans. Et je crois qu'il fallait 2 choses à Oxfam, à la fois plus de visibilité. Donc là, c'était un espèce de bon accord. Je pouvais apporter une partie de ma notoriété à un sujet et à un projet qui m'intéressait. Et puis aussi, de la gestion d'organisation. Parce que moi, je pense que ce que j'ai appris au fil du temps, je le dis, c'est pas souvent facile pour les femmes de le dire, mais moi, je pense que je suis une chef, en fait. Je sais diriger. Ce qui ne veut pas du tout dire, au contraire, d'ailleurs, de tout ce qu'on vit, donner des ordres, mais essayer de comprendre quels sont les bons moyens de mettre des gens à la bonne place et trouver les bonnes clés pour que tout le monde soit content à sa place et que l'organisation bouge. Et Oxfam a beaucoup changé depuis que je suis arrivée et je me sens toujours aussi à ma place et alignée dans une organisation qui lie les questions sociales et les questions environnementales.
1: On sent qu'elle est épanouie, Cécile Duflo, chez Oxfam. Et pour être honnête, eh bien Oxfam, je ne connaissais pas trop avant que Cécile en prenne la tête. La notoriété et le réseau de Cécile Duflo ont, moi je le crois, beaucoup apporté à Oxfam. Alors pour autant, je me doute bien que parmi vous, auditeurs, auditrices, certains ne savent toujours pas bien ce qu'est Oxfam.
2: Alors Oxfam, c'est très connu dans certains pays, notamment en Grande-Bretagne, en Belgique par exemple. C'était moins connu en France, mais Oxfam France fait partie de la grande famille d'Oxfam International, avec la particularité que c'est une confédération, donc chaque association nationale est indépendante. Donc Oxfam France a une identité particulière. Et l'identité d'Oxfam France, c'est d'être née en 1989, au moment du bicentenaire de la Révolution française. Et le président de la République à l'époque, François Mitterrand, organise entre autres un G7, donc un sommet des 7 pays les plus riches, au sommet de la Grande Arche qui vient d'être inaugurée. Et un certain nombre de collectifs disent non, mais en fait, l'idéal des révolutionnaires, 200 ans après la Révolution française, c'est un idéal de solidarité entre les pays du Nord et les pays du Sud. Et il crée un appel qui s'appelle Agir ici pour un monde solidaire. Et c'est ça qui va devenir Oxfam France. Donc, dans son ADN, dans son identité, il y a vraiment cette idée de la solidarité entre le Nord et le Sud qui a évolué vers la lutte contre les inégalités avec une forte dimension environnementale, climatique, parce que ce qui aggrave les inégalités, c'est 2 choses. C'est la crise climatique et c'est le fait des inégalités millénaires entre les hommes et les femmes. Donc voilà, c'est les 3 sujets qu'Oxfam lie avec 2 modes d'action sur le terrain. On a des collègues qui font du travail humanitaire pour les populations qui sont victimes de catastrophes naturelles ou de conflits. Mais on a aussi tout un tas de projets de développement dans les pays du Sud, notamment autour des communautés de femmes, de l'agroécologie en particulier, mais pas seulement. Il y a aussi de l'étuvage de riz, par exemple, tout un tas de projets qui permettent de donner à ces communautés les moyens de construire leur propre avenir. Et tout ça, ça fonctionne grâce à des dons, puisque Oxfam a aujourd'hui 67 000, presque 70 000 donateurs qui, chaque mois ou une fois par an, nous donnent de l'argent pour qu'on puisse fonctionner et puis soutenir tous ces projets partout dans le monde.
1: Vous l'aurez compris, Oxfam est un mouvement citoyen au service de la lutte contre les inégalités et la pauvreté. C'est une association, loi 1901, d'intérêt général, une organisation qui s'active à chercher des solutions durables dans 85 pays pour mettre fin donc aux injustices qui engendrent la pauvreté. Mais comment on mobilise justement ce pouvoir citoyen localement pour agir parfois à l'autre bout du monde ? Est-ce qu'avec la pauvreté qui s'accroît en France, cet objectif de solidarité internationale est toujours bien compris par la population ?
2: Alors d'abord deux choses. Oxfam, historiquement, on a moins, au tout début en France, l'idée c'était quand même de faire bouger les choses en Europe et en France, c'est-à-dire de dire qu'est-ce que nous on fait, notamment on fabrique des armes, ou on subventionne un certain nombre de produits agricoles et du coup on désorganise totalement l'agriculture des pays du Sud. Donc qu'est-ce qu'on fait nous et qu'est-ce qu'on pourrait faire différemment pour pas nuire aux pays du Sud. C'était plutôt ça au départ la logique. Donc il y avait vraiment le fait de s'intéresser à ce qu'on faisait nous. Et aujourd'hui, on a beaucoup travaillé parce que le sous-entendu de ça, c'était de dire aussi nous, on est sympa et on aide les pauvres gens du Sud, qui avaient un côté un peu colonial et un peu surplombant. Donc ça, pour le coup, on s'est débarrassé de cette logique depuis très longtemps. Le siège, enfin c'est même si c'est toujours un combat de déconstruction de sa pensée, le siège d'Oxfam International, il est à Nairobi au Kenya. Il est plus à Oxford en Grande-Bretagne depuis presque 10 ans maintenant. Et pour nous, ce qui est important, c'est justement de partager les mêmes valeurs dans tous les pays. Donc la lutte contre les inégalités, elle existe aussi en France. Et Oxfam France, on travaille au service et avec nos collègues de tous les pays du monde, mais on travaille aussi sur la France. On a publié un certain nombre de travaux sur, et d'alertes, notamment sur l'aggravation des inégalités en France. Le premier document vraiment très clair, c'est au moment de juste après l'élection d'Emmanuel Macron, où on dit vers un quinquennat des inégalités en analysant le projet de loi de finances de l'époque. Et en fait, bah, on avait raison parce que l'INSEE a montré qu'on n'a jamais eu autant de pauvres en France qu'aujourd'hui et que les plus riches des plus riches n'ont jamais été aussi riches. Donc oui, les inégalités se sont aggravées. C'était prévisible quand on regardait les choix politiques. Donc nous, on travaille aussi sur la France. Ce qui ne veut pas dire qu'on ne promeut pas la solidarité et qu'on ne pense pas cette vision de la lutte contre les inégalités dans une vision internationale. Bien sûr qu'il y a un repli, il y a peut-être en termes de valeur une moins grande évidence, c'est-à-dire que pendant des années, critiquer le fait de sauver des gens qui se noyaient dans la mer Méditerranée, c'était absurde. Là, il y a eu quand même l'émergence d'un discours tout à fait négatif, mais ce n'est pas parce que ce discours émerge qu'on ne doit pas le contrarier, voire le combattre, ce qu'on fait. Mais on doit aussi se mêler de ce qui se passe chez nous. Donc en fait, c'est vraiment Oxfam essaye d'équilibrer ses approches entre chez nous et la solidarité avec les autres pays.
1: Macron avait promis, rappelez-vous, de s'occuper des inégalités. Alors, en un sens, il s'en est occupé, il les a renforcées. Voilà, il a fait très exactement l'inverse de ce qu'il faudrait faire pour avoir une société plus juste. Pour autant, ça me questionne souvent d'essayer de comprendre pourquoi une partie de la population préfère blâmer les pauvres plutôt que s'en prendre aux ultra-riches qui piétinent tout le monde. Et c'est embêtant, cette incompréhension, parce que si on veut, comme Oxfam, lutter contre les inégalités, il faut peut-être d'abord que tout le monde soit bien d'accord sur d'où proviennent ces inégalités, sur ce qui les engendre, ce qui les produit.
2: D'abord, si on pose la question aux gens de façon précise, ils partagent assez largement l'idée qu'il faut lutter contre les inégalités. Ce qui est vrai, c'est qu'on a du mal à se représenter l'immensité de certaines richesses. On a 1 million d'euros, 2 millions d'euros, allez, même 10 millions, on voit à peu près ce que c'est. Mais en fait, 1 milliard, 10 milliards, ça n'a rien à voir. Et je raconte souvent cette histoire pour que les gens visualisent. Si je te donne 1 euro toutes les secondes, comme ça, bim, 1 euro, 1 euro, 1 euro, il va falloir 12 jours pour que tu sois millionnaire. Pour que tu sois milliardaire, il faut que je continue comme ça, 1 euro, 1 euro, 1 euro pendant 32 ans. Donc la différence entre millionnaire 12 jours et milliardaire, c'est 32 ans avec 1 euro par seconde. Donc il faut se rendre compte de l'énormité et du coup de tout ce qu'on pourrait faire si on partageait un peu mieux cette hyper fortune. Parce que ce qui est sûr, c'est qu'on ne ruinerait pas les milliardaires. Il n'y a aucune chance. Nous, ce qu'on demande, c'est un peu plus de justice, voire beaucoup plus de justice, sans dire qu'on va tous être pareils. Ce n'est pas du tout ça notre propos. Mais c'est de dire, là, on a atteint des seuils d'inégalité qui ne sont pas acceptables. Et oui, notre sujet, c'est la pauvreté. C'est-à-dire que le vrai sujet, c'est que, et ça a été montré pas seulement par des ONG, mais par le Fonds mondial international, par la Banque mondiale, le meilleur moyen de lutter contre la pauvreté, c'est de réduire les inégalités. C'est pas la croissance économique, par exemple, ce qu'on a cru pendant très longtemps. Et donc ça, bah, c'est évidemment, ça contredit totalement une espèce de mythe qu'on appelle le ruissellement, c'est-à-dire que plus les riches vont être riches, plus ça va dégouliner sur les autres. C'est le contraire. Plus ils sont riches, plus ça remonte vers eux. Et donc, bah, ça, il faut en faire à la fois prendre conscience, donner les outils. C'est ce que nous, chez Oxfam, on appelle le pouvoir citoyen. Parce qu'on pense que tous les gens ont une partie de la solution. Et qu'on est bien plus nombreux, sur les 67 millions que nous sommes, à être favorables à davantage de redistribution, à davantage de justice. Il faut juste être conscient qu'on peut exercer ce pouvoir. Soit en étant élu, soit en votant, mais aussi au quotidien, en parlant avec ses élus, en signant des pétitions. Il y a plein de moyens d'agir dans le débat pour faire bouger les choses.
1: Ce n'est pas la croissance économique qui réduit les inégalités. Pourtant, c'est ce que nous rabâche à longueur de temps une frange non négligeable de dirigeants politiques pour nous faire accepter leurs mesures soi-disant d'aide à la croissance. Alors non, pour réduire les inégalités, il faut d'abord commencer par arrêter ce mythe de la croissance et de l'argent qui ruissellera et qui s'appelle Oriot justice sociale. Non, c'est pas ça la justice sociale. Oxfam, qui est plus pragmatique que certains politiques, propose des solutions pour ici, maintenant, là, chez nous en France. Par exemple, une taxe sur les voyageurs aériens fréquents. Avec une recette estimée à 2,6 milliards d'euros. Ou l'extension du malus auto pour les grosses voitures très polluantes, comme les SUV. Recette estimée 1,5 milliard d'euros. Oxfam propose aussi une taxe sur la publicité, par exemple. Ça ferait pas de mal. Et c'est toujours pour réduire les inégalités que cette organisation a publié 3 rapports pour des villes solidaires, féministes et adaptées au changement climatique.
2: Alors, ce qui est sûr, c'est que cette fois-ci, en fait, Oxfam, on s'occupait des questions internationales, des questions nationales, et là, on s'est dit, parce que ça fait un petit moment qu'on travaille sur ces sujets-là, on a organisé ce qu'on appelle l'Oxfam Tour en allant dans un certain nombre de toutes petites villes. On s'est dit, en fait, un certain nombre des valeurs qu'on défend et des mesures qu'on porte peuvent être mises en œuvre au niveau local. Et donc, on a regardé les politiques qui se faisaient sur 3 champs qui sont pour nous importants, les politiques féministes et d'égalité entre les hommes et les femmes, les politiques d'adaptation au changement climatique, parce qu'en France, il y a un gros sujet autour de cette question. On est un des pays d'Europe les plus menacés par le changement climatique. Et enfin, un dernier sujet sur les questions de lutte contre la pauvreté, de justice sociale. Et donc, on a regardé les mairies qui avaient fait des politiques qui marchaient, indépendamment de leurs étiquettes. On a aussi des mairies, on n'est pas une ONG de gauche au sens où on se met pas une étiquette, mais nous, on défend la justice sociale et l'adaptation au changement climatique. Et là, quand on regarde ça, bah, y a des mairies de toutes les étiquettes qui ont fait des choses qui sont intéressantes. Le but de ces rapports, c'est de montrer ce qui se fait de bien, de dire ce qu'on pourrait faire pour que ça puisse inspirer d'autres élus. Et surtout que ça puisse permettre que les citoyens, les électeurs et les électrices puissent engager un dialogue avec leurs élus en disant « Mais regardez, dans telle ville, ils font ça, pourquoi nous, on ne le fait pas ?» Et ça, ça a bien marché. C'est-à-dire qu'il y a vraiment eu une mobilisation autour de ces 3 thématiques au niveau local. Parce que souvent, on a l'impression de se dire, en fait, la politique, soit tu vas sur les listes et tes candidats, etc., soit tu t'en occupes pas, tu peux juste voter. En fait, non. Il y a aussi la possibilité d'avoir cette espèce de dialogue citoyen avec les candidats et avec les élus. C'est ce qu'on a fait à l'occasion de ces élections municipales. Et donc, si les gens qui nous écoutent sont intéressés, parce que là où c'est intéressant, c'est que ça ne s'arrête pas au moment des élections. Maintenant, ils sont élus, donc ils vont mettre en œuvre des politiques. Donc, on peut toujours avoir ces échanges avec les élus. Ces rapports, ils sont sur le site d'Oxfam France et tous nos rapports, de façon générale, ils sont gratuits. On peut les télécharger, on peut les lire en ligne. Le site, c'est www.oxfamfrance.org.
1: Auditeurs, auditrices, donc vous savez ce qu'il vous reste à faire. Direction le site d'Oxfam et hop, on envoie les rapports d'Oxfam à nos élus parce que ces rapports sont pleins d'initiatives et de politiques publiques dont ils peuvent s'inspirer pour réduire les inégalités. Voilà, parfois, ils n'ont pas trop d'idées pour savoir comment faire. Eh bien, il ne faut pas hésiter à leur partager ces rapports parce que c'est de véritables répertoires d'initiatives positives, efficaces et réplicables. Alors, voilà, j'imagine que vous voulez des exemples de ces initiatives. Je me tourne vers Cécile. Quoi dire ? Quel exemple donner ?
2: Alors, il y a plein de choses dans ces rapports, donc c'est un peu frustrant de citer que quelques exemples. Mais par exemple, on a mis en lumière qu'à Grenoble, ils ont créé des espaces intergénérationnels dans le cadre de leur plan communal de santé pour accueillir des personnes fragiles pendant les pics de chaleur, notamment les personnes âgées et les jeunes enfants. Donc il y a un endroit à proximité, qu'on sache, dans lequel on peut aller passer du temps pour se mettre à l'abri des très fortes chaleurs. Mais il y a aussi tout le travail qui a été fait par exemple par un certain nombre de communes avec la taxe sur les logements vacants, à la fois pour remettre en location les logements, mais aussi pour éviter d'artificialiser les sols en construisant des nouveaux bâtiments, alors même qu'il y a des bâtiments qui sont vides. Donc voilà deux exemples, mais il y en a d'autres, hein, notamment tout le travail qui a été fait sur ce qu'on appelle la désimperméabilisation, c'est-à-dire que le vrai sujet, c'est de laisser l'eau rentrer dans les sols et se stocker pour éviter les inondations, mais aussi pour permettre de rafraîchir notamment les villes, avec la recréation de parcs, avec le fait de remplacer des parkings qui étaient des dalles de bitume par des zones qui sont arborées ou végétalisées avec des sols qui sont perméables à l'eau. Donc il y a plein de choses qui peuvent être à la fois très techniques, mais qui ont un impact très direct.

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1: Dans les rapports d'Oxfam, pour des villes solidaires, adaptées au changement climatique et féministes, tout n'est pas technique. Il y a plein de trucs et astuces, des mesures pour lesquelles on se dit « Ah mais oui, non, mais bien sûr, mais pourquoi on n'y a pas pensé avant ?» Il y a des mesures assez consensuelles. En tout cas, beaucoup de mesures qui sont très simples à mettre en place. Il suffit de le décider, en fait.
2: Oui, par exemple, sur la question de comment on regarde les politiques d'égalité femmes-hommes, juste au moment où on met en place une politique, n'importe quoi, on regarde l'impact que ça a pour les hommes et pour les femmes. Est-ce que tel lieu, il est plus fréquenté par les hommes que par les femmes? Et du coup, bah, comme ça, on se rend compte quelle part du budget va en direction des hommes et quelle part du budget va en direction des femmes. Parce que la question de l'égalité femmes-hommes, c'est très simple. Si on ne regarde pas, on ne voit pas. Donc il faut compter les femmes, il faut compter ce que ça a comme impact pour vérifier qu'on n'est pas dans une approche totalement inégalitaire. Et ça, ça ne coûte pas d'argent. Hein. D'avoir un budget genré, de regarder l'impact, ça ne coûte rien du tout. C'est juste une sorte de réflexe.
1: Mais c'est bien sûr, hein, le budget genré, c'est comme le budget vert. Vous savez, le budget vert, c'est de classer les mesures qu'on prend en fonction de leur impact environnemental. Et c'est vraiment bien de pousser vos mairies à établir ce budget vert pour bien comprendre si l'argent investi par la ville va dans le bon sens. Voilà. Et c'est pareil avec le budget genré.
2: Et quand on réfléchit budget vert et adaptation au changement climatique, on fait surtout des économies, en fait. Parce que faire aujourd'hui des équipements ou des aménagements qui ne seront pas adaptés à l'évolution de notre climat, ben, ça va être très coûteux. C'est une approche qui est une approche très rationnelle pour les finances publiques de la commune aussi. En fait, ce qui est intéressant, c'est que c'est plutôt bénéfique dans toutes les directions. On voit l'effet qui permet d'économiser de l'argent public dans une période où il n'y a pas abondance non plus d'argent public. Donc c'est intéressant, y compris pour les habitants, y compris pour ceux qui prennent la question de la politique locale uniquement par le prisme de savoir combien ils vont payer d'impôts locaux, bah, c'est aussi intéressant de le prendre sous cet angle-là.
1: Alors Cécile Duflo prenait comme exemple d'initiative locale intéressante le budget genré. Évidemment, ça me donne envie de parler un peu plus du rapport d'Oxfam pour des villes plus féministes. Je cite un extrait. Même sans tout pouvoir, une mairie peut inclure plutôt qu'exclure, protéger plutôt qu'ignorer et combattre les inégalités plutôt que les reproduire. Voilà, Oxfam réalise un gros boulot d'observation sur l'égalité homme-femme dans les villes. Et note, par exemple, la faible féminisation du pouvoir local. Seulement 25% des postes clés de pouvoir à l'échelle locale sont occupés par les femmes. Hein, seulement 20% de mairesses. Seulement 12% de présidentes d'intercommunalités. Et la plus mauvaise note, c'est pour la Corse, avec 11,7% de mairesses. Alors je vous donne là des chiffres qui sont les chiffres de la mandature passé, hein, je n'ai pas eu le temps de me pencher sur les nouveaux chiffres, mais je le redis, l'égalité pour progresser doit être portée politiquement. Si vous êtes une femme, eh ben, a priori, vous comprenez un peu mieux ce que c'est d'être une femme. Donc il faut des femmes à des postes de pouvoir en politique pour porter ces mesures progressistes.
2: Exactement, et il faut qu'on ait des femmes partout. D'ailleurs, on a vu que si on regarde au-delà des maires, il n'y a que 33% des premiers adjoints qui sont des femmes. Donc là, on va faire le bilan, parce que chaque année, désormais, on sort un index de la féminisation du pouvoir en France. Je pense qu'il y a un peu de recul sur les grandes villes, hein, parce qu'il y avait plus de femmes maires. Mais oui, bien sûr que c'est normal, parce qu'il y a autant d'hommes que de femmes. Et ça, c'est le grand débat sur la loi, sur la parité, dont... Là, on vient de vivre la dernière étape, hein, parce que les petites communes, cette loi ne s'appliquait pas. Et d'ailleurs, on a encore entendu des trucs un peu fous en disant « Non, mais les femmes, elles ne veulent pas s'engager. » Finalement, là, il y a des femmes, il y a des listes paritaires absolument partout. Donc, on les a trouvées, en fait. C'est juste qu'elles ne se précipitent pas pour être candidates, contrairement à certains hommes. Donc, c'est ça qui fait la différence. Mais oui, avoir une diversité

0: qui accueille la diversité, plus on est robuste, en fait, parce qu'on ne passe pas à côté d'un pan de l'histoire.
1: J'aime beaucoup, moi, ce terme de robuste. Ce qui est robuste, c'est quelque chose qui va persister, qui va durer. La nature est très robuste. Et il vaut mieux des organisations robustes sur lesquelles on peut s'appuyer, des forces solides qui s'adaptent. Voilà. Alors, parmi les idées politiques féministes, il y en a une aussi dont j'avais envie qu'on dise un mot, c'est l'éga-conditionnalité, qui vraiment, à mon sens, pourrait faire changer les choses en profondeur.
0: Alors, l'éga-conditionnalité, c'est quelque chose d'intéressant. On a vu récemment que les aides aux entreprises, c'était le principal budget de dépense de l'État. C'est-à-dire que l'État donne beaucoup d'argent aux entreprises. Il peut très bien le conditionner. Il le fait, par exemple, au fait qu'elle a des finances saines. Ça semble évident qu'on ne va pas donner des millions d'euros à une entreprise qui est en cessation de paiement. On peut tout à fait imaginer que ce soit la même chose avec des éco-conditionnalités, en disant on ne peut donner ces aides qu'à des entreprises qui s'engagent dans la transition de leur modèle pour être conformes à l'accord de Paris, mais aussi on peut mettre dans les conditions le fait que hommes et femmes soient considérés de la même manière et que, par exemple, il y a une politique de rattrapage de salaire des femmes qui, historiquement, sont moins payées que les hommes, mais toujours aujourd'hui, dans un certain nombre d'entreprises, à compétences égales, expérience égale, niveau de diplôme égal, sont pas payées pareil. Et donc ça, typiquement, si on dit, en fait, si vous respectez pas cette condition-là, vous n'êtes pas éligible aux aides, ça va faire bouger les entreprises. Donc ce qu'on essaye de montrer, c'est les outils de la puissance publique qui peuvent être efficaces pour faire reculer pour les inégalités, notamment les inégalités entre les femmes et les hommes. Oui, on a des outils qui peuvent être efficaces.
1: Certaines villes sont déjà fortement engagées pour l'égalité hommes-femmes. Lyon, Paris, Bordeaux ont été pionnières, par exemple, dans la budgétisation sensible au genre pour que l'argent public bénéficie autant aux femmes qu'aux hommes. Ris-Orangis, elle, a mis en place un statut municipal pour les familles monoparentales. Nancy, Clermont-Ferrand et Rochefort ont ouvert des maisons des femmes et de l'égalité pour l'accueil notamment des femmes qui subissent des violences sexistes et sexuelles. Donc voilà, il y a des volontés politiques dans certaines villes. Et là où il y a une volonté politique, eh bien les politiques publiques suivent. Et il y a vraiment des propositions innovantes qui émergent.
0: Alors, des initiatives innovantes, ça peut ensuite devenir se généraliser. C'est un peu le but, en fait. Celles qui sont innovantes et qui marchent, c'est pas qu'on reste avec que des innovations à droite à gauche en disant « Ah, on fait un truc super pendant 2 ans ». Non, non, non, c'est que ça se généralise. Je vais donner un autre exemple d'un combat qu'on a mené sur le fait que les impôts ne soient pas inéquitables. Jusqu'à il y a peu, quand vous divorciez et que vous aviez des enfants, si vous recevez une pension alimentaire, vous deviez la déclarer dans vos impôts comme un revenu supplémentaire. Et l'autre parent, spoiler, en général, le parent qui reçoit, c'est la mère, et le parent qui donne la pension alimentaire, c'est le père, lui, il le déduisait de ses revenus. Comme si, en fait, financer la vie de ses enfants, c'était déductible de ses impôts. Ce qui est un peu aberrant, en fait, parce que quand le couple vit ensemble, on ne déduit pas ce qu'on donne à son enfant pour manger. Et puis surtout, quand on regarde les montants, on parle de 200 euros, 300 euros par mois, ce n'est pas du tout le prix que coûte, entre guillemets, un enfant. Donc, de fait, la manière dont était designé le système d'imposition accentuait les inégalités entre les femmes et les hommes. Il était sexiste au sens littéral du terme. Donc ça, on peut le faire changer en disant, en fait, c'est pas normal que les femmes payent des impôts en plus sur l'argent qu'elles reçoivent pour élever les enfants.
1: Et ça, on peut le faire changer au niveau local, par exemple ?
0: Alors, on ne peut pas le faire changer au niveau local, mais on peut réfléchir, par exemple, à des tarifs différenciés pour la cantine, pour les activités périscolaires. On sait très bien que c'est souvent les femmes qui assument et que après un divorce, les femmes s'appauvrissent, les pères retrouvent leur niveau de vie en 2 ans et le dépassent ensuite. Donc, pourquoi ? Parce que les femmes ont la charge des enfants. Après, c'est un grand plaisir aussi de s'occuper de ses enfants. Moi, je veux le dire, parce que souvent, on le met. Mais en revanche, si on veut avoir une politique juste et équitable, il faut prendre en considération le fait qu'effectivement, être une femme seule qui élève ses enfants, c'est plus compliqué. C'est plus compliqué financièrement, c'est plus compliqué à plein d'aspects, y compris pour la garde des enfants, qu'on peut imaginer, par exemple, d'avoir des possibilités pour que ces femmes puissent souffler, puissent avoir des moments à elles, des moments où elles ne sont pas obligées d'être tout le temps avec leurs enfants. Parce que c'est déjà plus difficile d'élever seul un enfant, parce que

0: un enfant, même 86 cm de chair humaine, ça peut bien faire péter les plombs. Et quand on est deux, que ce soit d'ailleurs le vrai parent ou une autre personne, ça met un peu de triangulation, ça met un peu d'air dans la relation avec les enfants. Être à 100% tête à tête avec ses enfants, avoir tout en charge, à la fois les câlins, les devoirs, la police, etc., ça peut être un peu épuisant. Et donc, laisser les femmes et les mamans pouvoir avoir du temps pour elles et pour respirer, ça aussi, ça peut être une politique locale.
1: Un autre point intéressant quand on parle de ces exemples de politiques publiques innovantes, c'est qu'elles sont, dans leur immense majorité, tout à fait réplicables ailleurs, n'est-ce pas Cécile ?
0: Oui, il y a plein de politiques publiques qui peuvent se décliner partout. Et d'ailleurs, je pense qu'il y en a souvent certaines qui, si elles ne sont pas mises en œuvre, c'est exactement comme ce que tu disais tout à l'heure, parce qu'on n'y pense pas, parce qu'il n'y a pas eu de femme à ce poste-là, parce que ça ne semble pas être une priorité. Mais s'il y a des citoyens ou des citoyennes qui poussent pour que ça existe, ben, les élus peuvent être tout à fait OK en disant ben, « Regardez, ça marche dans telle et telle commune, donc il n'y a pas de raison que ça ne marche pas ici aussi. » Et c'est vrai. Et pareil entre les tailles de communes. En fait, il y a des choses qui marchent dans des grandes collectivités, puis on va se dire ah « ben ouais, mais ça, c'est que pour les grandes villes. » En fait, on peut adapter des politiques pour qu'elles soient tenables au niveau local ou intercommunal. Donc, et à l'inverse, il y a des innovations qui sont faites dans des toutes petites communes et qui sont très intéressantes, très intelligentes et que les grandes villes auraient intérêt à utiliser.
1: Alors tout comme entre des grandes villes et des petites villes, il y a des différences, eh bien entre des communes très denses de milieux urbains par exemple et des communes rurales, il y a aussi des similitudes et des problématiques spécifiques qui diffèrent.
0: Oui, bien sûr, parce que par exemple, dans les politiques d'adaptation au changement climatique, les grandes villes, elles n'ont pas les mêmes enjeux, notamment, le problème c'est souvent la présence très minérale, le fait qu'il y ait beaucoup de bâtiments, donc ça crée beaucoup de chaleur, donc ça ajoute à la chaleur lors des pics de chaleur, mais elles peuvent avoir des réponses en termes de transport qui vont être très différentes de ce qui se passe dans les zones rurales. Donc il y a la réplicabilité, mais il y a aussi l'adaptabilité des politiques en fonction du lieu, de la taille. Mais une petite commune rurale, elle peut aussi s'inspirer de ce que fait une autre petite commune rurale. Enfin, une petite commune rurale du fin fond de la Drôme peut s'inspirer d'une petite commune rurale du fin fond de la Picardie. Donc il y a plein de liens qui peuvent se tisser. Mais je le dis, il y a des politiques publiques parfois qui ont été inventées dans des toutes petites communes et qui ont été utilement déclinées dans des grandes villes.
1: Alors, Cécile Duflo le précisait tout à l'heure, ces initiatives positives pour des villes durables et solidaires sont portées par des municipalités de tous bords. J'ai quand même envie de préciser qu'il y a un bémol. D'accord pour dire qu'il y a du bon à gauche, comme à droite aussi parfois, mais il y a quand même des branches politiques qui font preuve, en tout cas une branche politique qui fait preuve d'un désintérêt chronique pour les droits des femmes, c'est le Rassemblement national. Et je cite un exemple du rapport d'Oxfam. Ouvrez les guillemets, le Rassemblement national n'est pas un allié des droits des femmes et le bilan des maires sortants en témoigne. À Perpignan, il existe des élus en charge de l'histoire du Roussillon, des relations avec la Fourrière ou encore plusieurs élus au stationnement, mais aucun n'est spécifiquement chargé de l'égalité homme-femme. Je pense qu'on peut dire que l'extrême droite, et l'extrême droite ça démarre de plus en plus tôt à droite, je mets les LR, une bonne partie des LR dans l'extrême droite ne joue pas dans le camp des femmes.
0: Clairement, on a regardé ce que faisaient les unes et les autres, et c'est vrai que quand on regarde les communes du Rassemblement national, on voit bien que sur des sujets qui sont pour nous des sujets essentiels, et notamment sur l'égalité homme-femme, il y a vraiment soit des reculs, soit une absence totale de politique. Mais aussi sur les questions climatiques, la commune de Moissac, par exemple, elle a refusé de sortir une parcelle qui est très inondable d'une zone constructible, alors même que l'autorité environnementale l'avait conseillé, donc en s'asseyant sur le risque, alors qu'on sait que les inondations et l'aggravation des inondations, à la fois en termes de fréquence, il y en a plus souvent, et d'intensité, elles sont plus importantes. C'est une des conséquences en France du changement climatique.
1: Des villes féministes, solidaires, résilientes, ça marche ensemble. Lors de la mandature passée, un tiers des grandes villes n'avaient pas d'élus en charge de l'égalité de genre et du droit des femmes. Toulon était parmi les très mauvais élèves et j'ai pas l'impression que ça va s'améliorer par là-bas. On verra, affaire à suivre. Alors après les municipales, la prochaine échéance, ça ne vous aura pas échappé, ce sont les présidentielles de 2027 qui arrivent à grands pas. Est-ce que là aussi, Oxfam a un plan, dirais-je ?
0: Alors en fait, ce qui est sûr, c'est qu'on ne peut pas faire une politique solidaire aujourd'hui qui ne prend pas en compte les enjeux climatiques, parce que les plus vulnérables, ce sont les plus pauvres, et la crise climatique va aggraver la pauvreté et la précarité. C'est-à-dire que si vous avez une maison qui se fissure, bah, si vous êtes très riche, vous pouvez la réparer. Si vous êtes pauvre, vous n'allez pas pouvoir la réparer. Et puis, vous allez vous retrouver en plus sans logement. Donc, on voit bien que ça accentue les inégalités. Donc, c'est pour ça qu'il faut lier ces différentes politiques. De la même manière que si on veut avoir une réponse à la hauteur en matière climatique, par exemple sur l'évolution des transports, bah, si on n'est pas sensible aux conséquences sociales que ça crée, bah, on aboutit à ce qui s'était passé avec les Gilets jaunes ou avec d'autres épisodes où on dit aux gens bah, débrouillez-vous, en fait on va juste augmenter le prix du pétrole, mais les gens qui sont partis habiter loin de leur travail parce que le logement était trop cher, ils sont dépendants de leur voiture, c'est totalement injuste et même parfois insupportable et financièrement de pouvoir tenir la distance. Alors, c'est sûr qu'on a un plan pour 2027, parce que pour nous, ce qui est important aussi, c'est de voir où et comment s'organise le débat politique. Si je regarde le débat sur le projet de loi de finances de l'année dernière, là, de 2025, on a parlé beaucoup de la taxe Zucman, donc la taxe qui n'est pas vraiment une taxe, en fait. C'est une sorte de plancher pour que les super milliardaires ne payent pas moins d'impôts en pourcentage de leurs revenus que tous les Français. Ce qui est, comme ça me semblerait quand même un peu évident. D'ailleurs, l'immense majorité des Français, de tous les soutiens de tous les partis d'ailleurs, sont favorables à cette taxe. Mais l'année d'avant, on avait eu un débat vraiment pourri autour de l'aide médicale d'État, c'est-à-dire le fait de financer des soins de santé pour les gens qui sont en situation irrégulière, dont on sait que c'est une politique de solidarité et de valeur, mais que c'est aussi une politique de santé publique, parce que si vous laissez des gens être malades, en fait, vous rendez toute la population malade. Mais c'était un débat vraiment pourri, en plus, sur des tout petit montant, rien à voir avec ce que rapporterait la taxe Zucman. Et donc, si on arrive à installer le débat politique autour de la taxe Zucman, bah, c'est pas du tout le même climat de débat politique, il est autour de la justice sociale, que si on fait celui sur l'AME, où en fait c'est un débat raciste. Donc on voit bien que ce travail qu'on peut faire de notre côté, nous, organisation de la société civile, c'est de mettre un certain nombre de sujets dans le débat public. Et c'est ce qu'on va essayer de faire pendant l'année qui vient.

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1: Ce que j'ai envie de rajouter là, c'est quand même, on est dans un moment où on peut avoir le sentiment que tout nous échappe. Enfin, la situation internationale, elle est quand même très compliquée. Ce qui se passe toujours en Ukraine, au Moyen-Orient, des dirigeants internationaux comme Trump qui mettent le monde à feu et à sang au sens littéral. Et en France, une situation politique qui n'est pas facile non plus. Donc on peut avoir deux tentations, un ou d'être un peu désespéré, ou de vouloir se replier sur juste autour de soi en se disant bah ça je maîtrise. Et moi je pense qu'il faut résister contre cette forme de désespérance ou de repli. Et ce que j'ai vu dans l'histoire de ma vie, parce que j'ai effectivement été aux manettes avec élu, avec du pouvoir, c'est qu'en fait on peut faire changer les choses. Moi, une de mes grandes fiertés, c'est l'encadrement des loyers. Donc en 2013, on fait revenir l'encadrement des loyers. Depuis 1986, il y avait une dérégulation totale des loyers. Ça a été compliqué, hein, ça a été un peu intense, mais de fait, ça marche. Et donc, il y a plein de choses qu'on pourrait faire. Donc, moi, je ne fais vraiment pas partie des gens qui croient qu'il y a une fatalité dans un certain nombre de décisions. Au contraire, on a beaucoup plus de pouvoir de faire bouger les choses que ce qu'on croit. Et une grande partie de l'énergie de ceux qui ne veulent pas que les choses changent est employée justement à essayer de nous démoraliser ou de nous faire abandonner le terrain. Donc, à tous les gens qui m'écoutent et qui se sentent un peu blasés ou impuissants, je leur dis non. Et je l'ai dit tout à l'heure, hein, quelques 53 milliardaires en France, 67 millions d'habitants. Franchement, on gagne.
2: Alors si vous aussi, vous rêvez que votre ville devienne pionnière dans la lutte contre les violences faites aux femmes, exemplaire sur l'égalité homme-femme, ou qu'elle se distingue par des objectifs ambitieux pour lutter contre la pauvreté des femmes, par exemple, ou tout ça à la fois, eh bien, lisez, relisez, partagez les rapports d'Oxfam pour des villes solidaires et engagées contre le changement climatique, et donc des villes forcément féministes, parce que sans égalité entre les hommes et les femmes, point de solidarité, point de résilience, point de salut. En France, je vous le rappelle, Philippe Janicot, mis en examen pour 4 viols, a malgré cela été réélu le 15 mars à Boisseuil, près de Limoges. En France encore, les violences envers les femmes persistent. Un viol ou une tentative de viol toutes les 2 minutes. Oui, toutes les 2 minutes. En France, la montée des masculinismes est extrêmement importante. Alors moi, j'ai envie de demander à Cécile Duflot, bon, est-ce qu'on va te revoir en politique ?
1: Moi, je fais partie des gens qui n'aiment pas dire toujours ou jamais, parce que j'ai vu tellement de gens dire des trucs comme ça et faire le contraire que ça m'a vaccinée. Donc je suis plutôt plus très réservée, justement parce que j'ai trouvé les gens se ridiculiser et j'ai pas envie de me ridiculiser. Il y a pas d'évidence non plus. Ce qui est sûr, c'est que et j'ai écrit un livre sur le sujet qui s'appelle Gagnon, qui est sorti il y a quelques semaines, c'est que je pense que tout le monde doit se mobiliser pour 2027, que c'est pas une élection comme une autre, que là notre pays il hésite un peu avec l'extrême droite et que ça ce serait dramatique. Donc y compris les gens qui sont pas dans le champ politique traditionnel, comme moi, on doit pouvoir faire peut-être différemment de ce qu'on a fait. Et puis, j'avais jamais prévu de devenir ministre quand j'étais jeune, hein, même quelques mois avant. C'était faisait pas partie du tout des évidences et c'est arrivé, donc je dis pas que ça pourra pas réarriver. Ça a été très satisfaisant, c'était une très belle expérience de ma vie. J'avais fait de la politique dans un parti et je crois que j'étais très fatiguée de ça. J'étais plus tellement sûre que vraiment j'étais utile. Et ces 2 ans comme ministre du logement, ça a changé ma vie. Parce que je me suis dit d'abord, une fille comme moi venue de nulle part, c'est-à-dire du fin fond de la Seine-et-Marne, peut devenir ministre. Donc ça veut dire que c'est possible, c'est pas réservé à quelques-uns. Et la deuxième chose, c'est que on a fait des choses. Et des choses que je crois utiles pour plein de gens. Et donc ça m'a aussi en fait presque réconciliée avec la politique. Donc je m'en suis éloignée parce que, pour le coup, j'ai traversé une époque qui était une époque avant MeToo, qui était très violente à l'égard des femmes, et en particulier des jeunes femmes, et en particulier des jeunes femmes écologistes. Donc je pense que je m'en étais pris plein la tête, et que moi, je voulais pas devenir une vieille femme cynique, frustrée, un peu dégoûtée. Donc je reviens à ce que je disais tout au début. Je pense que je suis très renourrie, je suis vraiment très équilibrée, très bien, très sereine. Et peut-être que c'est ça qu'il faut pour faire de la politique. Donc peut-être que j'en referai et peut-être pas. Peut-être que je ferai totalement autre chose. Je pense que personne n'est totalement indispensable. Mais moi, peut-être qu'au vu de cette expérience, je peux être utile et que ce serait dommage de ne pas l'utiliser. Donc c'est dans cet entre-deux que je suis au moment où on se parle, c'est-à-dire au printemps 2026.
2: vivra, verra ce qui se passera en 2027. Une chose est sûre, Cécile Duflot ne pense pas à la présidence tous les matins en se rasant comme d'autres. D'ailleurs, se rase-t-elle tous les matins? Je ne crois pas, non. Que pense-t-elle de ses poils par ailleurs?
3: Alors les poils, c'est un gros sujet chez moi, parce que moi j'avais une mère et une grand-mère qui ne s'épilaient pas, et je me suis fait un peu humilier parce que je savais pas qu'on s'épilait pas. Et du coup, j'ai appris à le faire, et j'étais très fière de moi. Et quand j'ai eu des filles, je me suis dit, alors là, je vais être au taquet. Donc je pense que j'ai arraché les poils entre les deux sourcils de ma fille, à la pince à épiler. Je pensais faire bien, et en fait, j'ai créé un trauma chez mes filles. Donc ça a été un gros débat entre nous, et donc j'aurais présenté mes excuses, parce que j'ai cru faire bien, alors que j'ai fait n'importe quoi. Donc gros sujet familial, gros sujet de déconstruction, mais je me rase quand même sous les bras.
2: Du poil sous les bras, émission radiophonique, mais pas que. Eh bien, ça continue le mois prochain pour réfléchir ensemble à un futur plus juste, parce que bon, notre présent n'est peut-être pas idéal, ça ne vous aura pas échappé. Alors serrons-nous les coudes, musclons nos cerveaux et préservons les petits trésors que sont les radios locales, ces médias indépendants et populaires dont on aura besoin plus que jamais en 2017. Oui, parce qu'on a beau jouer les optimistes, l'union des progressistes, c'est pas gagné, hein, on va pas se mentir, pour l'heure, pas de quoi se réjouir, je crois.
1: Je ne suis pas super méga confiante. C'est pour ça que je me dis qu'on doit peut-être tous prendre un bout du bâton de pèlerin pour essayer de faire avancer les choses.
2: Allez, restons optimistes quand même et à bientôt dans Du Poil Sous les Bras.
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0: Merci d'être à l'écoute de RFI, les 17h à Paris, 15h en temps universel et à Bamako. Le journal vous est présenté par Simon Marseille. Bonjour Simon.
1: Bonjour Caroline et bonjour à tous. À la une de ce journal, un navire sud-coréen en flammes dans le détroit d'Ormuz après une explosion. Annonce de Séoul qui ne déplore aucune victime à ce stade. Dans une poignée de minutes, vous comprendrez pourquoi le Canada multiplie les appels du pied à l'Union européenne. Son premier ministre est invité au sommet des dirigeants européens en Arménie. Les Canaries envisageaient pour débarquer les 150 passagers du bateau de croisière soupçonné d'être un cluster de l'antivirus. Enfin en France, la quatrième sera-t-elle la bonne? Où est-ce la candidature de trop pour Jean-Luc Mélenchon, officiellement investi dans la course à la présidentielle? Nous verrons ce qu'en pense la gauche. Un navire sud-coréen en feu après une explosion dans le détroit d'Ormuz. Annonce du gouvernement sud-coréen qui ne signale aucune victime à bord. La marine iranienne a lancé des tirs de missiles en guise d'avertissement ces dernières heures d'après la télévision d'État. Avertissement contre la marine américaine qui assure avoir envoyé des navires pour escorter des bateaux commerciaux vers la sortie de ce point de passage stratégique. Voilà ce qui se passe sur le terrain. Mais vous le savez, ce conflit se joue aussi ailleurs sur Internet et à coup de vidéos de propagande boostées par l'intelligence artificielle. Côté iranien, on met en scène des Lego, ces petits jouets en plastique. Noé Pignette, cette guerre des images, c'est de la slopaganda.
2: C'est la contraction de l'anglais slop et propaganda. Les slops, littéralement de la bouillie, désignent ces vidéos virales sans réel intérêt, au service ici de la propagande d'État de Washington comme Téhéran. L'un des derniers tubes, c'est Hormuz Tax. Le blocus du Détroit fait perdre quelques millions par jour à l'Iran, mais le monde perd 10 fois plus, scande cette voix générée par l'intelligence artificielle. L'auteur s'appelle Mahdi Emat. Américano-iranien, il se lance dans la production de ses vidéos après des bombardements américains sur une école au premier jour de la guerre. 120 enfants tués, selon le dernier bilan officiel. Il est interrogé depuis Téhéran par notre correspondant Siavash Ghazi.
3: Après les attaques terroristes sur l'école Minab et la mort de notre leader Khamenei, j'étais vraiment bouleversé et très en colère. Je ne pouvais pas rester là à regarder sans rien faire. En tant que père, je n'arrêtais pas de penser au moment où mes enfants, quand ils seraient grands, me demanderaient « Papa, qu'est-ce que tu as fait quand tout ça est arrivé ?» Je voulais pouvoir les regarder dans les yeux et leur donner une vraie réponse. C'est à ce moment-là que l'idée m'est venue.
2: Des images enfantines qui rendraient la guerre presque amusante, mais derrière ces vidéos parodiques, il y a des milliers de morts qui, eux, n'ont rien de virtuel.
1: Explication signée Noé Pignède. À l'instant, le Hezbollah pro-iranien fait état de combat avec l'armée israélienne dans le sud du Liban. L'armée de l'État hébreu, par ailleurs épinglée par une ONG israélienne, Adala, dénonce des maltraitances psychologiques et des mauvais traitements contre un détenu espagnol et un autre brésilien. Il s'agit de deux activistes qui étaient à bord d'une flottille en direction de Gaza. Où débarquait le navire qui contient potentiellement un foyer d'infection d'antivirus? Les Canaries sont envisagées comme porte d'entrée pour ce bateau de croisière avec à l'intérieur 149 personnes, 23 nationalités. Des mesures d'isolement et une surveillance médicale sont assurées à bord selon l'opérateur, car cette maladie peut provoquer un syndrome respiratoire aigu. L'Organisation mondiale de la santé a fait état dimanche de 3 morts liés à ce possible foyer d'infection. Le pape Léon XIV recevra le secrétaire d'État américain Marco Rubio jeudi prochain, annonce du Vatican quelques semaines après les vives critiques du président Donald Trump contre le souverain pontife. Le premier ministre canadien assure que son pays et l'Europe ne sont pas condamnés à subir un ordre mondial brutal. Marc Carney est invité au 8e sommet de la communauté politique européenne qui se tient à Yerevan en Arménie. C'est la première fois qu'un dirigeant non européen s'y rend. Bien sûr, au sommet de la communauté politique européenne, je précise, Nafi Alibert, c'est le symbole qu'Ottawa prend de plus en plus ses distances avec Washington.
4: Un premier ministre canadien invité à un sommet normalement réservé aux dirigeants européens. La scène pourrait avoir des airs d'anomalie géographique. Elle traduit pourtant un rapprochement si marqué entre Ottawa et Bruxelles que le quart des Canadiens appuie désormais l'idée que leur pays devienne le 28e membre de l'Union européenne. Mais la ministre des Affaires étrangères, Anita Annan, a tempéré ses spéculations.
5: Ça, ce n'est pas l'objectif pour nous.
4: Comme elle l'a rappelé la semaine dernière, il n'est pas question d'adhésion.
5: C'est une question question pour nous. Comment est-ce que nous pouvons diversifier notre économie? Comment est-ce que nous pouvons bâtir nos chaînes d'approvisionnement? Comment est-ce que nous pouvons servir l'économie domestique, y compris la protection, la sécurité de notre pays?
4: Des priorités qui seront justement au cœur des discussions en Arménie, à l'heure où Ottawa élargit ses appuis face à Washington. Preuve de ce virage, le premier ministre canadien Mark Carney a sillonné 11 pays européens en un an. Il y a signé des accords stratégiques sur l'énergie, la défense ou encore les minéraux critiques. Autant de dossiers où l'Europe s'impose désormais comme un contrepoids à l'imprévisibilité américaine. Nafi Alibert, Montréal, RFI.
1: Il était le plus célèbre des prisonniers politiques polonais en Biélorussie. Le journaliste binational polonais et biélorusse Andrzej Poczobut a été libéré après 5 ans derrière les barreaux. Il a même été décoré ce dimanche. Certains y voient une timide main tendue de Minsk à l'Occident. Les précisions à Varsovie d'Adrien Sarlat.
6: À peine libéré, le journaliste dissident s'est vu remettre hier la plus haute distinction en Pologne, sorte d'équivalent de la Légion d'honneur.
7: Monsieur Andrzej Poczobut est décoré de l'ordre de l'Aigle Blanc.
6: Mardi, le Premier ministre Donald Tusk est lui-même allé l'accueillir à la frontière lors de sa libération. Durant ses 5 ans de captivité, Andrzej Poczobut était devenu le symbole de la Pologne dans les prisons de Loukachenko. Emprisonné pour avoir glorifié les résistants polonais anti-soviétiques, il refuse aujourd'hui le statut de héros.
8: Je ne suis qu'un homme ordinaire, vivant une époque indécente et qui essaie d'avoir un comportement décent. Voilà tout.
6: Exigé par la Pologne depuis des années, sa libération s'inscrit dans une dynamique d'apaisement entre Minsk et l'Occident ces derniers mois. Un rapprochement à l'initiative de la Maison-Blanche et que le ministre des Affaires étrangères, Radosław Sikorski, salue.
9: Cette libération n'aurait pas été possible sans le président Donald Trump. Ses décisions, son envoyé spécial et toute l'équipe du département d'État. Je tiens à remercier sincèrement tous ceux qui ont participé à cette opération.
6: Depuis septembre, les discussions américano-biélorusses ont permis la libération de 425 prisonniers politiques. Près d'un millier seraient encore dans les geôles de la dernière dictature d'Europe. Adrien Sarlat, Varsovie.
1: En France, à moins d'un an de l'élection présidentielle, les concurrents sur la ligne de départ se précisent. Jean-Luc Mélenchon a annoncé hier soir se lancer dans la course au palais présidentiel. 4e fois que le leader du mouvement de gauche, la France Insoumise, se présente. Bon, l'annonce n'est pas une surprise, Victorien Villaume. Pour autant, elle fait beaucoup réagir.
10: Dès l'annonce, les lieutenants insoumis de Jean-Luc Mélenchon sont venus sur les plateaux pour dire tout le bien qu'ils pensent de cette 4e candidature, présentée comme une évidence par le député Thomas Porte.
11: C'est surtout la seule candidature qui aujourd'hui est capable de gagner à gauche. Et c'est pas une candidature d'un homme seul, c'est une candidature avec une équipe. Je suis très heureux de rentrer en campagne aux côtés de Jean-Luc Mélenchon.
10: Regard évidemment beaucoup plus critique au PS où le débat bat son plein, au contraire en interne, pour savoir qui représentera le parti en 2027. C'est la candidature de trop et c'était déjà celle de trop en 2022, dénonce le porte-parole Arthur Delaporte.
12: C'est une candidature profondément irresponsable parce qu'on sait très bien que Jean-Luc Mélenchon est la personne qui est la plus répulsive aux yeux des électeurs qui ne sont pas insoumis.
10: Le suspense autour de Jean-Luc Mélenchon était insoutenable, ironise de son côté l'eurodéputé du camp présidentiel Nathalie Loiseau.
13: Est-ce qu'on a besoin d'un tribun qui parfois flirte avec des relents d'antisémitisme extrêmement nauséabonds, qui pousse au communautarisme?
10: Enfin, la candidature de Jean-Luc Mélenchon regardée avec condescendance par le Rassemblement national. Au lieu de fanfaronner, il ferait mieux de regarder le dernier sondage sorti, se délecte un député du parti à la flamme.
1: Et les précisions de Victorien Villaume. À qui appartiennent ces œuvres? C'est le nom de la nouvelle salle du musée d'Orsay à Paris, un espace d'exposition consacré aux œuvres spoliées par les nazis et retrouvées en Allemagne à l'issue de la Deuxième Guerre mondiale. Sur les murs, des tableaux de célèbres peintres comme Renoir cohabitent avec des artistes méconnus. L'objectif est de transmettre la mémoire de cette période. Le prochain vainqueur du Tour de France pourrait bien être français. Pourquoi pas? Le pays a des raisons d'espérer puisque Paul Sexas, le jeune prodige de 19 ans, vient d'annoncer qu'il sera sur la ligne de départ de la Grande Boucle en juillet prochain. Vous êtes bien sur RFI, merci de nous écouter. La suite des programmes, ce sera avec Chantal Leroux dans un instant pour Le Pont des Arts.
14: Merci beaucoup, c'était le journal de Simon Marseille.
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1: L'association Tout en Nuance organise à la salle des fêtes de Montoison le vendredi 8 mai à 19h, un loto avec de nombreux lots, dont deux téléviseurs, une tablette, un aspirateur robot, un salon de jardin, 3 euros le carton, 10 euros les 4. Le samedi 9 mai à 13h30, un concours de pétanque en doublette, 10 euros la doublette, ouvert à tous, 3 parties, plus quart, plus demi et finale. Le dimanche 10 mai, de 8h à 13h pour les visiteurs, un vide-grenier et pour les exposants à partir de 6h, 10 euros un emplacement de 5 mètres en extérieur ou 8 euros la table de 1,60 m fournie à l'intérieur de la salle des fêtes. Information par téléphone au 06 17 69 87 75 ou par mail à barret.patricia@outlook.fr.
2: Bonjour Radio Saint-Firiol. Moi, je veux vous parler d'un événement organisé par l'association CEP, comme le champignon, qui est une association d'éducation populaire à Valence. Tous les premiers mardis du mois, on organise un café des possibles. Un café des possibles, c'est un café pour rencontrer des associations locales et voir comment agir avec elles, comment s'engager auprès d'elles. Le prochain café, c'est mardi 5 mai. Ça a lieu de 18h30 à 20h au café associatif L'Art des Choix à Chauny, à Bourg-les-Valence. Et ce mois-ci, nous rencontrerons l'association qui gère ce café associatif L'Art des Choix et les moyens de s'engager et de s'investir avec elle, notamment en faisant du service bénévole le midi lors de la restauration. Et ben, vous pouvez juste venir au café ou alors nous contacter pour avoir plus d'infos à cep@mailo.com, cepes@mailo.com. Bonne journée.
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équipements militaires rendent possible la vision de nuit, il n'y aurait donc pas de répit en cas de conflit, d'où l'intérêt de ce médicament qui maintient une vigilance quasi normale en l'absence de sommeil.

0: Pretoria.
1: Oui, bonjour.
0: Bonsoir, vous posez votre question.
1: Bonsoir monsieur, je voudrais savoir si à 6h heure française, s'il y a conflit, est-ce que ce serait une guerre mondiale? Et si oui, est-ce que ce serait éventuellement la fin du monde?

0: et notamment pour les auditeurs qui nous rejoindraient maintenant. En un mot, Claude Guillaumin, c'est la guerre.
1: La guerre des troupes alliées.
0: Essentiellement, les Américains et les Britanniques sont passés à l'offensive. Pour autant qu'on le sache, les objectifs sont Bagdad, la capitale irakienne et le Koweït, puisque le but stratégique est de libérer par Saddam Hussein le 2 août. À Washington, c'est la chaîne de télévision américaine CNN qui est la première à annoncer le début de la guerre. Lorsque l'envoyé spécial à Bagdad de CNN a réalisé le reportage que vous allez entendre.
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1: On va écouter la diffusion d'une discussion organisée par l'association pour le soin queer et féministe dans le cadre de la journée de la visibilité trans 2023 à Toulouse, dans l'objectif de fédérer autour des luttes antifascistes et des luttes trans. On va entendre le collectif d'action et de recherche sur la transphobie et l'extrême droite, le CART, qui présente leur travail de recherche et d'analyse du réseau français transphobe intimement lié au réseau de l'extrême droite. Même si ça date d'il y a 3 ans, ça reste malheureusement très actuel, c'est essentiel de s'informer encore et toujours. Les liens entre l'extrême droite et les discours transphobes nous rappellent que les luttes trans doivent être antifascistes. Pour citer le CART, l'antifascisme est une forme d'autodéfense trans. Cette discussion a été diffusée sur Canal Sud à Toulouse.

0: Merci de nous ouvrir de nouveau vos portes, de nous accorder votre confiance. Et maintenant, je vais m'atteler à vous présenter les collectifs qui sont venus aujourd'hui. Et ça me donnera l'occasion de vous donner la temporalité de cet événement. Donc avant toute chose, nous avons Carte à ma droite, là. Suite à la mobilisation en novembre contre un événement organisé par Deep Green Resistance, Floraison, pour propager des idées ouvertement transphobes, nous nous sommes retrouvés sur la nécessité de cartographier les différentes composantes qui font la nébuleuse transphobe. C'est ainsi que le collectif d'action et de recherche sur la transphobie et l'extrême droite, Carte, super bien trouvé, a vu le jour avec un double objectif, et pas des moindres, mettre à jour les liens entre transphobie et idéologie réactionnaire et éclairer dans les milieux militants et auprès du grand public sur les argumentaires transphobes, qu'ils agissent sous couvert d'écologie, de nationalisme ou de protection de l'enfance. Bon, ben, la petite brochure, qui est d'ailleurs sur le stand de la BAF, éditée tout spécialement pour l'événement, est sortie en février 2023, donc tout frais. À ce moment-là, nous, à la SQF, on était en plein dans l'élaboration de notre événement. Bien sûr, on avait déjà la ligne politique, donc timing parfait. C'était carrément évident de vous inviter à présenter votre travail de recherche. À la suite de quoi, Yoram de la SQF à ma gauche prendra 20 minutes pour présenter l'article de Claire Van Den Brich, qui est aussi sur le stand de la BAF, et tout spécialement édité et mis en page par la BAF pour l'occasion. Voilà, on va rentrer ainsi dans le vif de l'argumentaire pseudo-scientifique TERF. Voilà, en la faisant courte. Sinon, un petit mot pour la BAF, qui nous rejoint pour la deuxième fois sur un événement à l'EDL. Et peut-être tout le monde connaît la BAF, mais je le redis, est une bibliothèque anarcha-féministe, un collectif autogéré, pardon. Voilà, qui propose des moments de consultation et d'emprunt de livres au Chat Noir, 33 rue Antoine Puget à Toulouse, de 14h à 18h le dimanche, de 16h à 20h le mercredi. Sur place, les brochures proposées sont toutes à prix libre et non nécessaires. N'hésitez pas à vous approcher du stand pour partir avec de la lecture.
1: Bonjour, moi je vais juste faire un petit feedback politique de dire un peu pourquoi on fait ça. Déjà, rappeler qu'en ce moment même, il y a un rassemblement à Toulouse contre les réformes macronistes que nous soutenons, ainsi que l'ensemble du mouvement social auquel nous participons. On pense toutefois que lutter, c'est bien sûr être dans les rues, mais c'est aussi avoir des temps comme celui qu'on propose là aujourd'hui. Donc du coup, des temps pour gagner en compétence sur la détection des pensées fascistes, rétrogrades, d'extrême droite, sur la capacité à comprendre l'articulation de leurs pensées transphobes, de connaître leurs argumentaires et surtout de se préparer à pouvoir y répondre en toute occasion. On vit depuis 2022 un moment en France où les discours des TERF, donc TERF, trans-exclusive, radicale féministe, se diffuse dans les médias de manière éhontée, comme si l'avancée de nos droits devait faire débat sur la place publique, alors même que les personnes trans sont parmi les populations les plus discriminées et qui meurent le plus de ces discriminations. Le 5 novembre dernier, nous organisions notre premier événement ici, donc il y avait pas mal de gens qui y étaient déjà, pour justement discuter de l'avancée des droits trans, et on avait organisé une table ronde sur les droits des mineurs trans pour s'organiser à Toulouse. On continue à travailler sur ce sujet, particulièrement avec l'espace mineur trans. Voilà, et donc on continue à avancer là-dessus. Et nos constats, du coup, à la SQF, en tant que militante, soignante, chercheuse, c'est que les discours transphobes, et particulièrement ceux qui se camouflent derrière des discours prétendument émancipateurs, entraînent sur le terrain une perte de chance pour nos publics. Particulièrement pour les mineurs. C'est-à-dire que voilà, c'est pas que des discours sur Instagram, il y a des conséquences sur la santé des gens et sur leur qualité de vie. C'est pourquoi nous, en ce jour de la visibilité transgenre, on souhaitait vraiment proposer un espace pour débunker ces discours et y répondre. Et notre objectif, c'est que tous et toutes ici, on puisse ressortir de là avec plus d'outils pour pouvoir argumenter partout, chez les soignantes, dans les familles, dans les manifs, à l'université, hein, parce qu'à l'université, on rappelle aussi qu'il y a régulièrement quand même des personnes qui sont invitées pour parler avec des propos extrêmement transphobes, et que quand on appelle à faire débat avec eux, on en subit fortement les conséquences, en tout cas ça a été notre cas, et aussi sur les réseaux sociaux, voilà, qu'on puisse être partout où les terres voudraient se trouver, qu'on les silencie en montrant d'une part l'invéracité de leurs propos et d'autre part en révélant combien leurs discours sont bien des discours d'extrême droite, afin de ne plus laisser de place à ce confusionnisme qu'elles essayent d'instaurer. La lutte contre le patriarcat se fera pas sans avancer des droits pour toutes et tous. Et nous sommes fiers du coup aujourd'hui d'avoir pu réunir différents collectifs qui ont développé des expertises sur cette question contre les discours TERF

0: merci déjà de nous avoir invités. Merci à la SQF, merci à l'Espace pour tous les remerciements qui ont déjà été faits, on va dire. Du coup, comme on a été présenté, en effet, on vient du collectif CART. Et du coup, on s'est créé un peu, pas que en réaction de l'événement créé par DGR et Floraison, mais de multiples événements qui ont eu lieu en fait, au courant de l'automne 2022. Donc il y avait celui-là, il y avait aussi les publications de différents livres transphobes qui ont eu lieu et qui du coup ont fait le tour de certains lieux pour se vendre. Il y a eu les événements au Café Laïque. Et on a réussi, en fait, avec un réseau de militants, militantes de personnes trans, à en faire annuler plusieurs, à les virer de certains lieux qui se disaient queer, mais qui les invitaient quand même, ou qui se disaient porteurs de valeurs d'égalité, d'équité, etc. Et ensuite, en fait, on s'est rendu compte que si ces discussions-là avait toujours lieu dans des lieux publics, dans des lieux qui parfois se disaient queer et tout, c'est parce qu'en effet, il y avait vraiment de la confusion, en fait, et jouer sur des discours qui entretenaient cette confusion-là. Et du coup, on a voulu, en fait, poser très clairement les lignes, que ce soit en termes d'idées ou que ce soit en termes des personnes aussi qui, en fait, diffusaient ces propos et ces idées qui entretiennent la haine anti-trans. Et pour ça, en fait, on s'est beaucoup appuyé notamment et inspiré du travail du collectif antifasciste La Horde. Et du coup, eux, ils font une excellente cartographie de l'extrême droite au pluriel. Mais ils invitent en fait les gens à en faire plus largement sur différentes thématiques. Et du coup, ils étaient très chauds pour nous aider à faire la nôtre spécifiquement sur la transphobie. Et ensuite aussi, je pense que c'est intéressant qu'on fasse ça à Toulouse. Notamment parce qu'un des trucs qui ressort, que ce soit en France ou aux États-Unis actuellement, c'est la queerphobie au sens large, et on le voit aussi, bon, on le voit par la haine anti-trans, mais on le voit aussi parmi les de plus en plus d'interdictions des représentations et des spectacles des drag queens, et ce qui a notamment eu lieu à Toulouse grâce notamment au tractage réalisé par le collectif d'extrême droite Furie Française, donc ex La Meute. Et du coup, voilà, notre collectif il s'inscrit donc très clairement dans non seulement l'héritage des luttes trans, mais aussi les luttes antifascistes. Et pour nous, en fait, du coup, les luttes antifascistes font partie, en fait, de la panoplie d'outils d'autodéfense trans. Et inversement, en fait, les luttes trans doivent être centrales aussi au cœur des luttes antifascistes. Et en fait, pour nous, il y a vraiment certaines fois où ça sert à rien de discuter avec les fascistes. Enfin, la plupart du temps, parce que en fait, ça repose non seulement sur des mensonges, sur des exagérations, mais en fait, ça les entretient de vous faire parler d'eux, etc. Et en fait, toute leur idéologie, en fait, repose sur du vide qui est comblé par des mensonges. Et en fait, c'est pourquoi ils ont besoin de ces mensonges qui est intéressant, et pas juste débunk leurs mensonges. Et alors, la cartographie qu'on fait... Ah oui, ça, c'est l'ancienne version. D'ailleurs, j'avais même pas fait gaffe, je me suis pas retournée. Mais c'est la toute première version qu'on a faite, qui est un peu moins jolie que celle qui, je pense, dans la slide juste après. Et ça paraît très gros, présenté comme ça, avec plein de gens, etc. Mais il faut se rappeler qu'en fait, c'est vraiment beaucoup de personnes qui se citent entre elles, et c'est d'énormes chambres d'écho. Et en fait, c'est pas tant leur nombre qui est problématique, parce qu'en fait, ils sont moins que nous. Il faut se faire rappeler, on a énormément d'alliés et ils sont moins que nous. Mais c'est le fait qu'ils commencent de plus en plus à avoir des alliés au niveau des pouvoirs institutionnels. Et c'est ça, en fait, qui nous fait le plus mal. Oui, aussi, merci à toutes les personnes qui continuent de porter le masque. La pandémie Covid n'est pas terminée. Et du coup, c'est toujours appréciable de voir qu'il y en a qui le font. Et du coup, passer à la slide qui va être juste derrière moi. Donc là, c'est les 5 grosses catégories, en fait, qu'on a pu identifier parmi tout le répertoire transphobe. Et du coup, on a essayé de les regrouper par affinité, donc qui se citait le plus entre elles, quelles sont les idées phares qui elles portaient. Et donc du coup, en fait, on avait mis en haut à ma droite le pôle qu'on a appelé éco-essentialiste. Du coup, ça fait très écho notamment à ce qui va être dit dans le court-métrage sur l'appel à la nature. Après, à gauche, c'est tout ce qui va être ce qu'on a appelé dissidence féministe. Et du coup, c'est les différents courants qui se disent féministes et qui vont en fait porter d'énormes propos qui sont essentiellement transphobes. Et en fait, et qui, donc du coup, ces deux bastions-là qui sont censées être deux bastions de plus, plus historiquement de gauche, que ce soit les luttes écolo ou les luttes féministes, sont en fait très rattachées au milieu d'extrême droite par leurs idées, notamment transphobes, et du coup le milieu d'extrême droite qui va être soit le milieu catho-tradit, soit le milieu vraiment nationaliste identitaire. Et après, on a, comme l'a mentionné tout à l'heure, les milieux universitaires qui vont reposer en fait sur des pseudo-sciences et notamment qui vont instrumentaliser tout ce qui est tout ce qui va être attaché à la protection de l'enfance et qui en fait du coup est contre l'autodétermination en fait des enfants. Du coup, pour faire assez rapidement sur les éco-essentialistes, on a commencé nous du coup par Deep Green Resistance, qui est un groupe américain du début des années 2010 et qui se positionne anti-civilisationnel et pour les actions radicales. Oui, sauf qu'en fait, ils font beaucoup d'écho, de chambres d'écho sur Facebook et ils sont pas trop sur les actions directes, en fait, finalement, quand on regarde qui participe aux actions. Et en gros, tout leur argument transphobe va se positionner sur c'est contre nature. Et du coup, c'est pas juste les personnes trans qui vont être touchées par ça, mais ça va être vraiment aussi toutes les personnes en fait qui vont avoir besoin d'une manière ou d'une autre du système médical qui peut être critiqué sur plein d'aspects, mais qui reste essentiel en fait à la survie de beaucoup de personnes. Et oui, voilà, ils sont aussi très très proches d'un groupe masculiniste grenoblois qui s'appelle Pièces et Main d'œuvre, qui non seulement est transphobe, mais est également extrêmement homophobe, juste queerphobe de manière générale, et qui va aussi publier des textes anti-IVG et juste anti-tech de manière générale, sans nuance. Et ils sont très très proches aussi de ce qu'on a nommé les pseudo-écoféministes, donc ils vont s'appeler écoféministes et qui vont avoir en fait une certaine vision du féminisme, en tout cas de ce qu'eux appellent le féministe. Et c'est ceux qui sont le plus connus, c'est le podcast Floraison, du coup qui s'est d'abord fait connaître par des positions anarchistes qui étaient très bien argumentées et qui ont intéressé en fait beaucoup de monde, mais c'est de plus en plus juste des idées réactionnaires qui sont passées dans ce podcast-là, que ce soit des idées qui reposent sur la haine des personnes trans ou des idées plutôt phobes, donc contre le travail du sexe dans son entièreté et contre la GPA aussi plus récemment. Et ils sont très proches d'autres groupes qui se disent juste féministes, mais qui sont en fait sont transphobes, qu'on verra plus tard. Avec ça, il y a aussi le groupe Les Ruminantes, qui en fait est porté par une ancienne personne qui était ADGR et qui sont aussi extrêmement proches de tous les mouvements qu'on va voir après. Vraiment, c'est des chambres d'écho énormes, c'est incroyable. Et on parle ensuite du coup de boucherie abolition. Ça, c'est un nouveau dictionnaire à part entière pour la langue française. C'est notamment elle qui a créé, c'est une ex-fémène qui a créé notamment le terme féministe, donc bien avant Marguerite Stern, hein, et qui en fait se veut plus antispéciste que l'est actuellement le terme féministe employé par Stern et Mouto, et mais qui est tout autant transphobe. Donc on est notamment, les personnes trans sont, je cite, gynonégationnistes, hein, parce que voilà, je n'ai rien d'autre à dire. Mais elle est extrêmement islamophobe également, putophobe, et juste tout le package en fait d'extrême droite habituel. Et encore plus, qui vont se revendiquer pour le coup ni de gauche ni de droite, on a les éco-réactionnaires, donc là incarnés par le journal La Décroissance, dont le créateur en fait était allié de la Manif pour tous, et qui est anti-PMA, anti-GPA, et qui cite beaucoup le PMO, etc. Et qui vient directement pour le coup de la Manif pour tous. La Manif pour tous d'ailleurs qui s'est fait une opération marketing récemment et qui s'appelle désormais le syndicat de la famille. Voilà, parce qu'en ce moment le syndicalisme c'est à la mode, donc autant en profiter. C'est la revue Limite qui est vraiment ancrée pour le coup dans l'écologie intégrale portée par le pape et qui est issue vraiment des gens de la Manif pour tous. Et ils ont été dissous, enfin ils se sont auto-dissous en fait l'automne dernier parce qu'il y avait des gens qui se désintéressaient trop de l'écologie et qui étaient, je cite, certaines personnes ne s'intéressaient plus qu'à s'opposer au wokisme. Et donc notamment Eugénie Bastier qui un peu avant l'auto-dissolution en fait est partie à CNews.
1: Ah.
0: Voilà, on peut changer de slide et je vais passer la parole à ma camarade.
1: Comblez votre joie parce que ça va continuer, je vous le dis tout de suite. Ah oui, il y a du beau monde. Donc je vais vous présenter ce qu'on a appelé la dissidence féministe. Donc ça va être tout ce qui va profiter pour nous taper dessus sous des atours antipatriarcaux. Donc il y a quand même une grande diversité de théoriques, je dirais, dedans. On a, donc en haut à gauche, on a la LGB Alliance et Résistance Lesbienne. Donc dans ces deux cas-là, on a une volonté en fait d'exclure les personnes trans des mouvements centrés sur la sexualité. Donc LGB Alliance, c'est une asso britannique, surtout anglaise plutôt que britannique au sens large d'ailleurs, qui va se présenter comme une asso... comme une asso lesbienne Gabi, mais qui va surtout taper sur les trans, en fait, plutôt que de défendre les droits des personnes lesbiennes Gabi, et qui d'ailleurs se retrouve après relayée par J.K. Rowling ou par l'extrême droite américaine, style Matt Walsh, qui, pour ceux qui ne le connaissent pas, vraiment un personnage très sympathique. C'est lui qui a, entre autres, bien œuvré à lancer la panique morale sur les trans aux US, et qui se revendique ouvertement du fascisme théocratique. Donc elle s'est déclinée en plusieurs franchises internationales, dont une française en 2021. Ce qui d'ailleurs, petite anecdote sur LGB Alliance, c'est beaucoup de vieux anglais bourgeois, dont la moitié qui sont hétéros. Donc, voilà, on en est à ce niveau-là. Sinon, sur tout ce qui va se donner des atours de droits LGBT, on va avoir Résistance Lesbienne, qui sont connus, entre autres, en région parisienne, pour essayer de prendre la tête des cortèges de Pride. Et d'ailleurs, ça avait un peu tourné au vinaigre plusieurs fois, qui, elles, vont être... si je ne dis pas n'importe quoi, oui, voilà, c'est des anciennes du MLF, qui se sont tournées donc sur, enfin, une transphobie qui est basée sur la peur, sur la manipulation de la peur que certaines personnes vont avoir des personnes trans sur le fait que ce serait utilisé comme des hommes pour s'incruster dans des espaces lesbiens. Ce qui, soit je m'incruste tellement bien que je me sens plus homme, soit il y a un truc qu'on m'a pas dit. Alors, ça va être aussi relié à des... Enfin, en général, en tout cas, ça va être le cas de Résistance Lesbienne. C'est aussi des assos qui vont être très anti-TDS, ce qu'on va retrouver, entre autres, dans le mouvement d'Uni et le collectif Abolition Porno-Prostitution. Et aussi, l'abolitionnisme même, enfin l'abolitionnisme, le prohibitionnisme, pour vraiment mettre le vrai terme, c'est quelque chose qui est un peu une vieille barre à gauche qu'on retrouve un peu partout, qui fait un peu un lien, en fait, dans toutes ces choses-là. C'est pour ça que vous avez le petit sigle avec le parapluie barré, en haut à gauche et pas sur chaque personne. Et c'est aussi une ligne qu'on va retrouver dans les collectifs féministes plus institutionnels, donc pour ne pas les citer, Oser le féminisme, hein, qui est vraiment en tête de pont là-dessus, qu'on retrouve un peu partout, qui entre autres, enfin avec qui il y avait eu aussi des esclandres dans plusieurs manifs. Vous allez avoir d'autres collectifs aussi, comme les chiennes de garde, comme la Ligue internationale du droit des femmes, que vous pouvez voir là, d'ailleurs, qui est notée LDIF. Félicitations. Bravo, moi. Après, c'est pas que quelque chose d'entièrement français. Enfin, en tout cas, on a aussi une vraie importation, comme on avait pour la LGB Alliance. On a aussi un mouvement international qui s'implante en France,
2: Donc là, de ce côté-là, on va avoir le Front féministe et Tradfem. Donc le Front féministe, ça a été fondé entre autres par les chaînes de garde, mais aussi une asso pro-ivo-allemande qui s'appelle Zéro Macho, qui donc maintenant compte plus d'une soixantaine de collectifs dans 7 pays, il me semble, qui sont tournés autour du prohibitionnisme et de... et des luttes anti-trans, un peu dans le même délire. On a Women's Declaration International, que vous avez en bas à droite, dans lequel on va à peu près... qui est une déclaration qui a été signée par beaucoup de ces groupes-là, qui est à peu près sur ces lignes-là aussi. Hein. Vous avez, pour ce qui est vraiment du partage de propagande, hein, vous avez Tradfem, qui est un collectif de traduction qui est proche de Dora Muto, d'ailleurs, qui a écrit plusieurs intros de leur texte, donc qui va traduire des textes anti-trans, islamophobes, anti-TDS. C'est vraiment, enfin voilà, c'est des vraies constantes, ça, c'est pas que anti-trans, il y a tout un package derrière. Dora Muto, qui est avec sa pote Marguerite Stern, que vous connaissez, je pense que j'ai pas besoin de les présenter, qui ont écrit le manifeste féministe il y a pas longtemps en piquant le terme à Solveig Allouin de Boucherie Abolition, qui d'ailleurs est du coin apparemment.
3: Oui.
2: Bravo Toulouse. Dora Muto, qui a aussi un lien. Non négligeable avec l'extrême droite, pour le coup, un lien direct, entre autres par des gens dont on va parler après, en les personnes de Julien Rojdi et Thierry Casasnovas, qui, voilà, gardez un peu ces noms en tête là, on vous détaillera ça après. Tout ce beau monde-là, vous allez le retrouver sur des podcasts, si jamais vous avez du mal à vous endormir. On a La Révolution sera féministe et Rebelles du genre, qui sont... qu'on retrouve aussi d'ailleurs Rebelles du genre, qui est assez proche de Floraison et de Deep Green Resistance. C'est un peu... on les retrouve autour de Nicolas Cazot, par exemple. Donc tout ce beau monde-là, en fait, se ramène dans ces trucs-là pour avoir des discussions et... la production de contenu est tournée autour de ça. Donc comme vous avez pu vous douter, donc tous ces mouvements-là, il y a les constantes politiques qui sont la transphobie, l'islamophobie et la putophobie. Il y a une autre constante qui est une constante vraiment qui est une constante sociologique. C'est-à-dire que ça va être des collectifs de femmes cisgenres, blanches, assez à l'aise socialement et diadiques, c'est-à-dire pas intersexes. Les personnes qui sont en dehors de ces catégories-là ont tendance à avoir du mal à rester plus longtemps que ça, parce que en fait c'est vraiment une ligne politique qui est assumée pour elle, en fait, de ne pas souffrir à ça.
0: Ouais, je trouve ça aussi intéressant de rajouter que, parce qu'on a parlé des squats tout à l'heure, mais et du coup des podcasts comme lieu de rencontre transphobe. Mais les squats aussi le sont parfois, malheureusement. Il y a notamment un squat qui s'appelait l'Amazon à Paris, où il y a eu notamment Stern, il y a eu les meufs derrière le collectif anti-porno abolition, il y a eu aussi des personnes d'OLF, etc. Stern qui était aussi une ex-femme d'ailleurs. Et Tradfem, c'est non seulement du coup proche de Muto et tout, mais c'est aussi proche de DGR. C'est aussi proche des groupes plus institutionnels, qui se veulent plus institutionnels, tels que Hippomomie et l'Observatoire de la Petite Chaîne, qu'on va voir après. Et du coup, en fait, c'est des traductions qui vont faire référence, en fait, dans le milieu francophone petit à petit. Et il y a de plus en plus de bouquins qui sont traduits, et c'est assez effrayant de les voir. Et je vous invite à les prendre et les mettre sous les étagères quand vous en voyez dans des librairies, ou à mettre d'autres ouvrages devant. Ah oui, et sur la WDI, en France, la branche, ça s'appelle Nous Femmes, nous avec un E, ES, nous femmes, et il collabore beaucoup avec des groupes aussi plus cathos tels que Juristes pour l'enfance. En vrai, là, on dit beaucoup de noms, beaucoup de collectifs, etc. Il faut savoir que c'est aussi bien expliqué, en fait, dans la brochure. Ah oui, j'ai pas présenté la brochure, mais en gros, dans la brochure, on revient d'abord, dans une première partie, sur les 20 dernières années, sur le contexte francophone, et genre comment notamment les trois grands axes de diffusion des idées réactionnaires que sont le pôle électoraliste, le pôle médiatique, avec notamment les réseaux sociaux, et le pôle catho-tradi. ils sont tous proches et c'est assez mélangé, hein, mais on a voulu diviser comme ça. Ce qui est important aussi de noter, c'est que Stern et Mouto, elles sont proches en effet de l'extrême droite, mais elles ont aussi des liens avec les institutions de pouvoir. Donc Mouto est allé deux fois parler à des députés, Stern la deuxième fois avec Stern, notamment suite à leur position contre le planning familial l'été dernier. Et c'est ça, en fait, qui est aussi nul. Je pense qu'on peut changer de slide. ce que je disais un petit peu, les trucs plus institutionnels, c'est deux principaux groupes que sont Hypomonie et l'Observatoire de la Petite Sirène, et qui, en gros, instrumentalisent non seulement les jeunes de manière générale, mais aussi les personnes qui vont être psychiatrisées, et notamment les autistes, enfin les personnes autistes.

possible, genre faire à occuper au maximum l'espace médiatique en lançant des pétitions, en contactant des sénateurs, des chercheurs, des médecins. Elle a énormément de temps libre, cette personne, parce qu'elle passe vraiment sa vie à ça. Et en plus, elle se définit, c'est assez drôle parce qu'elle se, elle, elle est, elle se définit comme maman de ce qui semble être un potentiel garçon trans, autiste. Et elle se dit féministe, matérialiste, écologiste quand on lui a rien demandé. Hein. Et elle est publiée aussi sur Tradfem, sur Les Ruminantes. Et elle infiltre pas mal aussi des groupes Facebook qui sont censés être en non-mixité trans pour prendre des captures d'écran et pour faire du doxing après. Donc c'est vraiment une personne assez dangereuse. Et autour, assez proche d'elle, il y a aussi Sophie Robert, qui du coup a fait pas mal aussi, avant d'être transphobe, a fait pas mal je sais pas si on peut appeler ça des films, mais des vidéos sur l'autisme, d'un point de vue bien évidemment sans les personnes concernées, et qui fait notamment la promotion de l'équivalent des thérapies de conversion pour les personnes autistes que sont les thérapies comportementalistes, les ABA en anglais. Voilà. Et elle est de plus en plus souvent invitée à l'Observatoire de la Petite Sirène. Observatoire de la Petite Sirène, dont on peut retracer l'origine internet liée au site masculiniste Paternet. Donc, du coup, ouais, voilà. Genre, quand on se dit féministe, c'est assez drôle hein, quand même. Et dont les deux grandes figures phares sont Céline Masson et Caroline Eliachef. Et en fait, pour le coup, l'Observatoire de la Petite Sirène est entièrement tourné vers les enfants. Les deux sont non seulement dans les sphères psychanalytiques et psychiatriques, mais elles sont beaucoup islamophobes et homophobes. Ce qui est assez drôle pour la seconde, qui est notamment au réseau de recherche sur le racisme et l'antisémitisme, mais qui. Pardon. C'est un groupe qui va juste pourrir les théories décoloniales et qui, en gros, il y a quand même. Genre, elles ont un de leurs cours, la dernière séance, c'est consacrée à comment le nouveau antiracisme est une nouvelle forme de racisme. Voilà, elles sont aussi notamment très proches de l'Observatoire du décolonialisme, qui est aussi dans cette même vibe-là. Ah oui, et voilà, très proches en fait des sphères plus institutionnelles, lacaniennes, de la psychanalyse, et des groupes complotistes tels que le GNIPL. Donc c'est ah oui, Hippomony aussi, la personne qui est derrière, et également complotiste, anti-vaccin, enfin toujours bien évidemment la thématique de la protection des enfants, hein. Ouais. Et elles sont aussi assez proches de la sphère catholique, avec certains de leurs membres qui font partie de différents assos cathos. Et aussi très proche de la sphère anti-GPA, donc gestation pour autrui, et TDS, parce que souvent ça va avec. Et il y a un nouveau bouquin d'ailleurs par la fondatrice d'un groupe GPA qui a publié un bouquin sur les personnes trans, bien évidemment transphobes. Ah oui, elles sont aussi très souvent invitées au Café Laïque, qui est à Bruxelles, etc. Ah mince, j'avais un truc à dire, mais bien évidemment, je l'ai totalement oublié. Ah oui, il y a deux assos, les deux assos d'autistes, Autisme Infoservice et Parari, qui en fait sont des assos de parents de personnes autistes ou de proches aidants, et qui en fait sont extrêmement validistes et psy-validistes plus particulièrement. Et qui, du coup, là, on parle de ça en fait parce que notamment récemment, il y a eu toute une tribune pour alerter de comment les personnes autistes sont, comment on dit, embrigadées dans les personnes trans. Enfin, comment il y a plus de personnes trans qui sont autistes en fait, et c'est parce que statistiquement, c'est quelque chose qui a été constaté. Mais c'est pas parce que les personnes autistes sont plus connes et du coup plus moins à même de réfléchir sur leur potentiel genre et du coup plus susceptibles à la propagande trans. Genre, j'aimerais bien qu'on me montre des exemples de propagande trans parce que bon, si j'ai découvert que j'étais trans qu'à 23 ans, c'est pas pour rien quoi. Et voilà, je pense qu'on va passer au catho et au facho.

0: Ben voilà, le meilleur pour la fin, je vous avais dit que les joyeuses têtes n'étaient pas finies. Alors, vous avez remarqué qu'on a mis des petites pastilles avant, là on n'en a pas mis beaucoup. En fait, vous allez avoir une liste des pastilles après. Elles s'appliquent toutes. Donc, on ne s'est pas embêté à mettre toutes les pastilles partout parce qu'on n'a pas que ça à faire. Donc, sur ces deux mouvements-là, on a décidé de les mettre sur la même slide parce qu'il y a quand même. Même si ça a des différences politiques qui sont assez notables, il y a quand même un point commun, c'est que pour toutes les deux, enfin pour ces deux tendances-là, nous sommes des marqueurs de la dégénérescence de la société. Donc, là où ils ne sont pas d'accord, c'est les solutions. Ce qui est bon, je vous laisse deviner. Catholique, donc on va peut-être commencer par les catholiques traditionnalistes, parce que c'est en premier dans le bien. Ah oui, pour ces deux choses-là, référez-vous à la Horde, parce qu'on a. En fait, toutes les personnes qui sont sur la cartographie de la Horde sont toutes horriblement transphobes. C'est juste que nous, on n'a pas la place de tout mettre et que, y a des... et qu'il y a beaucoup de. Enfin, et qu'il y a des personnes qui vont plus mettre l'accent vraiment sur les personnes trans que d'autres. Mais vraiment, référez-vous à la Horde si, typiquement, si l'extrême droite vous intéresse plus. Donc, pour les catholiques traditionnalistes, ça a commencé principalement autour du mouvement anti-IVG, depuis les années 80, mais surtout dans les années 90, avec les marches pour la vie. Entre autres, la fondation Jérôme Lejeune, qui va associer des recherches scientifiques sur les maladies génétiques et un engagement militant contre l'avortement. Non, j'ai rien d'intelligent à dire dessus. Le président de cet asso, Jean-Marie Le Menay, qui n'est pas là. Non, on l'a pas mis. Donc, Jean-Marie Le Menay, qui est président de cet asso, il a aussi fondé un journal qui s'appelle Génétique, journal d'actualité bioéthique, qui va se focaliser sur trois sujets, taper sur les trans, l'euthanasie et lutter contre l'avortement. Ce qui est bien en fait un marqueur, je dirais, enfin, ce qui montre vraiment le lien que les catholiques traditionnalistes font avec tout ça, c'est que pour eux, c'est une atteinte à la création divine et que ce serait l'homme qui irait trop loin et que donc on s'expose à une dégénération de la société parce qu'on serait allé trop loin du dogme catholique. Sachant que dans génétique, on a pas mal de gens de l'Observatoire de la Petite Sirène qui passent, donc on a encore un lien, et là, on a encore un lien direct entre des choses qui ont été sous des atours soit plus libéraux, soit même de gauche, avec une extrême droite qui, elle, est revendiquée et très virulente. On trouve aussi des gens comme Olivia Sarton, qui elle est sur qui est régulièrement donc, relayée par Cato TV, si vous voulez regarder la messe de dimanche, ou La Manif pour tous, qu'on a pas pu changer d'ailleurs sur la carte en peu de temps, mais donc qui s'est effectivement renommé le syndicat de la famille. Ce qui, en tant que syndicaliste, me fait beaucoup rire, puis pleurer dans cet ordre-là. Aussi, relayé par la Fondation Lejeune, parce que c'est pas fini ces histoires-là, on a l'Alliance Vita, qui est à fond dans l'anti-IVG, qui a été fondée par Christine Boutin, que vous connaissez peut-être. Donc, anti-IVG, opposé au PACS, opposé au mariage pour tous. Donc là, on a. C'est un truc aussi, c'est vraiment une continuité qu'on a en fait chez les cathos réactionnaires. Vous allez commencer, donc ça, c'est des gens qui sont formés politiquement en étant anti-IVG, qui ont après pris de la proéminence pendant le mouvement du mariage pour tous, et là en fait, ils essaient de continuer sur leur lancée en tapant sur les trans. Bah, typiquement, la manif pour tous, Civitas, et d'autres choses comme ça. J'ai pas fini sur l'Alliance Vita, on a encore des choses assez marrantes. Son porte-parole actuel, c'est quelqu'un qui s'appelle Tuc Dualderville. C'est le frère du directeur spirituel de l'Opus Dei. Si vous ne connaissez pas l'Opus Dei, c'est une institution proche de l'Église catholique qui était entre autres amie avec des gens de type Franco ou Pinochet. Voilà, ça baigne quand même dans tout ce beau monde. On va quand même avoir aussi le thème de l'enfance qui va rester chez les catholiques. Donc vous allez avoir des collectifs comme Marchons Enfants, qui est un collectif interassociatif qui rassemblait entre autres le syndicat de la famille / l'Unif pour tous. Mais aussi alors des assos cathos comme des associations qu'on peut voir, Juriste pour l'enfance, Alliance Vita, mais aussi des associations qui vont être vraiment dans de l'extrême droite, donc pour rester chez les réactionnaires Action française. Par exemple, vous allez avoir des groupes fascistes type Génération Identitaire ou Némésis. Ça fait vraiment tout un lien avec. Ça permet vraiment en fait de souder l'extrême droite autour de ces thèmes-là. Aussi, donc dans la continuité, là je parlais de l'anti-IVG, il y a une autre asso qui a continué comme ça et qui utilise les enfants en sa rhétorique, c'est SOS Éducation, qui a été fondée comme une asso anti-IVG. Entre autres s'opposer au fait que l'IVG soit dans les cursus scolaires en fait. Et ça a continué après les questions homosexuelles, sur les questions TPG en général en fait, que ce soit de sexualité, le mariage pour tous, l'enseignement de questions de genre à l'école, des choses comme ça, qui opère en fait en remuant des paniques morales autour des enfants sur un peu tout ce qui tournerait autour des questions LGBTI à l'école.
1: Même pas juste LGBTI, le mec derrière est connu aussi pour avoir tapé et s'être « Oh là là, quelle mauvaise chose contre l'exposition zizi-sexuelle du dessinateur Zep !» Et aussi pour avoir utilisé une fausse adresse, officier, comme si ça se fait passer pour Macron pour faire signer comment on appelle ça, les trucs qui récoltent des signatures ? Des pétitions, merci. Une pétition d'extrême droite qui est envoyée sur des listes pour les professeurs.
0: Oui, alors, il faut savoir que SOS Éducation, c'est lié à la Fondation pour l'école, qui agit pour la création d'écoles privées catho. Je peux vous dire d'expérience que c'est pas des lieux extrêmement trans-friendly. Hein. aussi très proche de Sens Commun, qui faisait partie des Républicains, qui maintenant a rejoint Reconquête à sa fondation. Avec un programme qui est aussi assez proche de celui du RN. Donc on a toujours dans ces milieux-là, autour des enfants, une vraie volonté en fait de rassembler l'extrême droite sur cette question des enfants et sur cette question de la transidentité. Donc pour passer à la mouvance identitaire, on va avoir Julien Rochdy, dont j'ai parlé avant, on peut peut-être commencer par là. Donc Julien Rojdi, youtubeur mascu, s'il en est, SFN, homophobe, qui soutient maintenant Zemmour, enfin, je ne vais pas vous faire la liste des joyeusetés, mais voilà, copain avec Loïc Le Priol, qui a entre autres flingué Federico Martin à l'Angoulou. Qui est le biman argentin qui s'est fait agresser par une bande de fascistes à Paris, qui en est mort. Il a créé l'École Major, qui est un institut de formation masculiniste en ligne, comme on en a beaucoup, entre autres, qu'on peut avoir dans le monde anglophone par Andrew Tate, par exemple, qui, pour le coup, il essaie vraiment de faire le Andrew Tate à la française. Il est entre autres, il est proche d'autres youtubeurs d'extrême droite, hein, mais il a aussi un peu une action hors de YouTube, par exemple. Il avait fait un colloque à l'Action française. Donc, pour celles qui ne connaissent pas l'Action française, on en parle depuis un bout de temps. Un groupe qui se revendique monarchiste, catholique, connu pour ses positions extrêmement nationalistes, extrêmement antisémites, qui a toujours été un pilier de l'extrême droite française. On a aussi, j'avais parlé de Thierry Casasnovas, qui est assez proche aussi des milieux éco-essentialistes, toujours un youtubeur. On a pas mal de youtubeurs là-dedans, d'ailleurs. On a Stéphane Edouard et Théodélique aussi dessus. Parce que c'est aussi une vraie plateforme de recrutement pour l'extrême droite. Hein. Enfin, c'est une vraie plateforme de propagande qui est exploitée par l'extrême droite. Donc Thierry Casasnovas, très proche des milieux ésotériques, qui est un conspi, donc conspi anti-IVG, anti-GPA, anti-vax, qui, entre autres, pense que il y a un complot pour fusionner l'homme et la machine, et que il veut révéler ce qui est caché, donc entre autres ce complot transhumaniste. Et donc, entre autres, profite pour taper sur la tronche des trans sur l'émission de son ami Alain Soral. Donc voilà, Dieu du bon. Alain Soral, on ne l'a pas mis dessus d'ailleurs, mais il est sur la carte de la Horde. Allez revoir la carte de la Horde. On a des mouvements qui sont peut-être un peu plus connus, donc Debout la France et Reconquête, qui sont des mouvements qui ont pris ouvertement position. C'est pour ça, par exemple, qu'on n'avait pas mis le RN, parce que le RN, en fait, joue sur le fait, justement, d'être très vague sur ses positions, dans le cadre de leur stratégie de dédiabolisation. Donc c'est toujours un peu compliqué, quand on fait un document ouvert au public comme ça, de balancer des trucs comme ça, c'est un peu tendre le bâton pour se faire battre, mais sachez que c'est plus stratégique qu'une question de conviction. Mais bon, oui, Debout la France et Reconquête, ça va être des partis d'extrême droite qui vont être sur des positions, pour le coup, Debout la France, plutôt inspirée du gaullisme, mais gaullisme orienté fasciste, hein, quand même, vraiment avec, qui va se dire, ni de gauche ni de droite, on aime juste beaucoup notre chef. Surtout pas de gauche, d'ailleurs. Et Reconquête, qui vient de la, qui pour le coup est un peu entre les deux, et qui vient de la, qui est en fait la frange plus réactionnaire des Républicains, qui a scissionné et dont Éric Zemmour a tiré parti pour vraiment lancer son appareil. On a ces choses-là, on a des collectifs étudiants aussi. Collectif féministe étudiant, entre autres Némésis, qui va être assez proche de assez proche de l'extrême droite étudiante, hein, l'UNI, l'Action française, des choses comme ça, qui va se présenter comme un collectif féministe. Mais en fait, sous cette présentation féministe, qui va vraiment avoir une action typique d'extrême droite, c'est-à-dire islamophobe, transphobe, assez très homophobe aussi, au final, donc dans les, je dirais dans les figures qui vont vraiment inspirer les Némésis, il y a Thaïs d'Escuffon, qui entre autres va être dans une image très traditionnaliste de la femme, et qui va toujours parler de la dégénérescence de la société, qui va en fait récupérer des clichés misogynes, transphobes, homophobes, pour promouvoir une image de la femme qui est en fait extrêmement patriarcale sous des atours féministes. Donc c'est aussi allié avec la catégorie de la dissidence féministe. C'est un peu la suite de la pipeline en fait sur ces questions-là. Au niveau des médias, on a un peu parlé des youtubeurs, mais on va avoir Valeurs Actuelles, donc, journal d'extrême droite qui pour le coup c'est la c'est tout le gamut de l'extrême droite qui y passe. Hein. Je pense que j'ai pas besoin de faire plus de présentation que ça. Qu'on retrouve régulièrement dans les prides. Entre autres, ils aiment bien se montrer à la pride des banlieues, parce que toute leur ligne, c'est d'essayer de nous instrumentaliser quand ça les arrange, en disant qu'on se fait agresser dans les banlieues. Et à chaque fois, ils passent pour des guignols, parce que en fait, tout le monde s'en fout. Enfin, c'est... Vraiment, vous pouvez aller voir les vidéos qu'ils essaient de faire. Il y a vraiment un mec en train de manger son kebab, ils arrivent, est-ce qu'on a le droit d'être trans à Saint-Denis? Et puis il passe le micro, et le mec, je m'en fous, laissez-moi tranquille. Donc, entre autres, dedans, on avait Charlotte Dornella, qui est maintenant est proche de Omerta, qui est la branche française de Rachat Today, qui avait, entre autres... débattu avec des gros guillemets, parce que je sais pas sur quoi ils sont pas d'accord, avec Dora Mouto, à l'occasion d'une projection d'un film qui était réalisé par en collaboration avec elle, mais aussi Amélie Menu qui était avant, sur la transidentité, dans vraiment le truc de lancement de truc du lancement justement de Omerta, qui était le renouveau de cette branche française de RT. Après, ça a été interdit par le gouvernement.
1: Je crois qu'on va arriver sur nos deux dernières slides. Celle-là, c'est en gros pour dire que c'est vachement lié au mouvement international, que les idées en fait s'importent énormément par certaines traductions et par certains groupes. Et après, les petites pastilles dont on parlait. Donc là, en fait, dans la version qu'on a mise de la cartographie, on n'a pas mis en effet toutes les pastilles sur chaque personne. Mais en gros, ces bastilles-là, ce qu'elles montrent, c'est que quand on regarde les idées, vraiment, en fait, la suprématie blanche, le fascisme et la suprématie blanche patriarcale, le validisme et l'oppression des jeunes et des enfants, en fait, c'est le même terrain, c'est le même terreau. Et derrière, c'est vraiment l'oppression des corps et le contrôle et l'oppression des corps. Et c'est pour ça, en fait, qu'il nous faut faire front, en fait, sur toutes ces luttes-là. Voilà. Et après, je crois que c'est juste... voilà, donc ça, c'est la version un peu plus en entier. Mais ça reste une version simplifiée, parce que sinon, c'est un graphe incompréhensible qu'on a mis. Et du coup, dans la brochure, après cette présentation de ces différents axes de la cartographie, on a aussi une traduction d'un article par une meuf trans américaine juive, et qui en gros détaille plus spécifiquement ce que je disais un peu au début, que comment l'antifascisme se doit d'être, de porter les luttes trans, et les luttes trans en fait, ah oui bon, l'antifascisme est une forme d'autodéfense des personnes trans, et les luttes pour les personnes trans se doit d'être au cœur aussi des luttes antifascistes. Voilà, je crois que c'est tout.

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1: Tout comme les deux superbes interventions avant ce court-métrage, c'est l'un des nombreux exemples d'outils possibles de lutte contre la transphobie. Et nos colossales difficultés à le diffuser gratuitement ensuite, qui a été expliqué juste avant, sont aussi un exemple du traitement de défaveur octroyé par les GAFAM, donc Google, Apple, Facebook, Amazon et Microsoft, qui nous empêche d'être visibles, qui ruine nos efforts, qui décourage et qui isole. Il y a mille manières de créer des outils, et tout autant d'envie de se pencher sur chacun d'entre eux. Mais là, le temps dont je dispose va me réclamer de filer à tour de berzingue, j'en suis navrée, en espérant nourrir à mon tour des endroits de réflexion pour la discussion qui s'en suivra. Donc pour laisser place à ce temps de papote, j'ai choisi de cadrer mon propos en le tapant sur clavier. Et c'est ce que je vais vous lire maintenant. Alors, les outils que j'ai choisis, complètement arbitrairement, concernent différents registres, différentes directions, et se comptent au nombre de quatre grands points, dont le premier est le beau, le drôle face au truand, de nous aux autres. Un roi sans divertissement est un roi qui se meurt, disait Giono dans ma classe de terminale littéraire. Si c'est la mort du roi que nous voulons, il faut cesser de chercher à le divertir. Divertir, étymologiquement, ça signifie détourner. Mais entre faire un détour et se détourner, en fait, il n'y a pas grand-chose. Faire de l'humour ou faire de belles images, emprunter les codes du divertissement normatif, en somme, même si on représente une personne minorisée, c'est pas un acte politique en soi. La forme, c'est un vecteur de propos qui, je pense, il est essentiel de conscientiser là, mais qui n'a absolument aucune consistance en elle-même. Elle favorise les mises en rivalité, axe son discours autour d'un développement personnel assez loin de toute revendication collective d'amélioration de conditions matérielles de vie, et elle exclut et valorise systématiquement les mêmes personnes. Bref, l'humour, ça peut être une arme politique vraiment sérieuse, et la création esthétique normée, c'est un moyen plutôt moche de pouvoir se faire entendre et voir, surtout quand c'est une obligation. C'est moche, mais aujourd'hui c'est nécessaire. Ensuite, utiliser les rapports de séduction comme rapports de force. Petit A, le beau. Alors attention, ici je ne fais vraiment aucune critique de nos cultures visuelles, qui sont superbes et si précisément illisibles parfois. Ici je parle bien d'entrisme. Dans tout milieu marginalisé, les emblèmes qui indiquent un rejet de la culture dominante sont des marqueurs profonds. Ces signes manifestes de désaffiliation sur nos corps sont bien souvent des rites individuels absolument mémorables et des moments collectifs profondément émouvants. Et ça fait des super photos souvenirs, mais vraiment incroyables, suivant les époques capillaires ou vestimentaires qu'on a traversées pour ça. Mon pote dans la salle, moi-même, je... Bref. Dans nos cultures, donc disons à l'appel d'extrême-gauche, l'opposition à un beau en tant que représentation bourgeoise, c'est vraiment une valeur. On est plutôt branché kitsch, schlagos, trash, brouillon, à l'arrache, anonyme, collectif. C'est pas hyper raccord avec les représentations queer à succès d'aujourd'hui, qui sont plutôt incarnées par des individus, portés la plupart du temps par des mouvements LGBT+, et ou pro-sexe libéraux, ou tout autre féministe mainstream de gauche moite, très très axés autour de principes d'accomplissement individuel. Le fait de s'identifier à des codes culturels figés, donc en gros d'un côté les flyers mal imprimés qui sentent les fins de feutre, et de l'autre les complets vaisselle avec marqué « Male Tears » dessus, bah des fois, ça nous empêche d'envisager tout ça comme des tactiques en soi, et à les employer différemment, suivant les contextes. Du coup, comment se décaler suffisamment d'un identitaire visible rassembleur pour créer des outils conscientisés, et surtout pour les utiliser en tant que tels, particulièrement quand on a besoin de toucher l'opinion publique, sans cynisme et sans dérapage vers ce gouffre qu'est la fame. Et je glisse ici, et parce qu'on n'aura pas le temps de le développer, que je pense que nous manquons vraiment cruellement de réflexion pour mesurer l'ampleur des dégâts que provoque la célébrité dans nos communautés et d'outils pour nous aider mutuellement à faire le tri dans nos paillettes. Ces réflexions collectives et politisées nous manquent, parce qu'en face, elles savent vraiment draguer de l'écran. Elles ne vont pas se poser 1000 questions sur la pertinence métaphysique à produire des contenus anticapitalistes sur Instagram. Ou sur le fait de se faire sucer l'âme par TikTok en échange d'une tentative d'accessibilité anticlassiste aux informations et aux débats. Est-ce qu'elles se demandent, par exemple, si chercher à chatouiller les tympans des masses pour préparer un terrain propice à l'écoute, c'est un manque de loyauté vis-à-vis des vis et merci politiques qu'on cherche à y déposer? Alors non. Ou est-ce qu'elle se demande si exciter les rétines d'une foule pour qu'un propos soit vu, est-ce que c'est tromper sa viscérale radicalité? Ben non, pas plus. Alors quoi? On se retire des terrains glissants par refus de racoler le nombre de vues? À moins d'avoir d'autres exemples politisés d'adaptation à un environnement toxique en empruntant les codes pour y survivre. Alors là, normalement, les plus aguisés d'entre vous noteront que je cherche peut-être ce soir à ramener de la culture pute chez les Antifa. Je dis d'ailleurs à ce propos que, pour l'instant, la seule personne à avoir réussi à inculper Donald Trump face à un tribunal hier, c'est une TDS. Voilà. Donc je continue dans ma lancée. Comme pas mal d'entre nous n'ont absolument pas accès aux apprentissages liés à la construction des images ou à la communication, et ou n'ont pas accès au matériel qui permet tout ceci, il nous faut aller racoler, tapiner chez les alliés, leur confier des tâches techniques, apprendre de leur savoir sur le tas, réclamer des transmissions, emprunter leurs affaires et sans leur laisser de place décisionnaire. Petit B, l'humour. Alors pareil, attention, je parle bien ici d'un humour défensif, réfléchi, collectif. Pas d'une injonction à répondre aux violences quotidiennes par une subtile boutade, ni à une auto-humiliation poilante pour prouver à la foule dominante notre incroyable auto-dérision. Si, indéniablement, personne ne se claque les cuisses pour les mêmes raisons, certaines parades culturelles qui amènent au rire peuvent s'apprendre. D'ailleurs, Anna Gatsby, elle en parle assez bien, je trouve, dans son spectacle Nanette, comment est-ce qu'on crée une tension dont le public nous est reconnaissant de le libérer, tout ça, tout ça. Parce que les personnes cis-transphobes dont on parle depuis tout à l'heure, elles créent aussi des tensions. Mais au lieu d'emprunter ensuite le chemin vers la blague libératrice, elles bifurquent vers la peur. Et pas n'importe quelle qualité de peur. Elle fabrique consciencieusement de la trouille épique, de la pétoche homérique. Des archétypes empruntés au pathos avec trompette de la mort et lune rouge. Et combattre face à ça pour sa propre survie, lutter contre la fabrique de nouvelles légendes pareilles, c'est vraiment pas une mince affaire. Les femmes cis, elles mettent en scène leur vulnérabilité, feinte ou réelle, pour toute preuve d'authenticité. Leur sensation de menace vient titiller l'empathie que nous ressentons absolument tous, initialement, face à une proie. Et leur haine, plantée dans ce décorum, elle apparaît alors comme un acte de bravoure. Or, essayez un peu d'imaginer ce personnage de noble guerrière sortir son glaive face à un clown. Alors, pas un clown tout creux qui fait poète-poète, non, un clown qui survit, qui chausse son nez pour faire contraste, merci, pour immiscer un autre archétype dans l'histoire et rendre le narratif initial grotesque. L'humour dans une relation unilatérale, parce qu'on ne dialogue pas avec une personne dans une vidéo, ça crée une sensation d'interaction. Et pour s'adresser à des individus qui n'ont jamais rencontré de personnes trans ou de personnes minorisées, tout en ayant besoin parfois d'une impression de familiarité ou d'une sensation de rencontre pour comprendre un propos, ça peut être un chemin possible, parfois. Et je dis bien parfois. Parce que les mecs cis d'extrême droite, eux, ils peuvent facilement pencher vers la complicité hilar. En déployant leur rire autour d'un verre de whisky sur YouTube comme tout manspreading vocal qui se respecte, ou en composant une guerre des mèmes capable de jouer dans la balance présidentielle états-unienne. On parle de votre brochure. Là, par exemple, peut-être notre clown ne fera peut-être pas le poids dans ce tableau. Peut-être qu'ici, le rôle du bouffon y renforcera à l'image la posture du roi légende. Et puis ces hommes-là, leurs appuis principaux, ce ne sont pas des ressorts de l'intime comme peuvent le figurer les femmes cis, mais plutôt la raison, la logique, la loyauté envers le bon sens à papa. Ce ne sont pas les mêmes données. Bref, est-ce que vous voyez comment le drôle ou le beau peuvent être des outils, tantôt judicieux, tantôt inadaptés, et qui nécessitent des réflexions profondes et collectives? 3. L'aide institutionnelle potentielle des autres à nous. Alors, pareil, attention. Là, je ne suis pas là pour flatter, évidemment, les instances oppressives capables d'arrêter nos agresseureuses en tout genre, mais pour tenter d'en contextualiser l'un des outils. Donc, pour se protéger de l'extrême droite, en dehors de nos espaces autogérés et de quelques associations, à qui les instances gouvernementales délèguent leur travail sans aucun soutien, il n'y a pas franchement grand-chose. Il n'y a que, pour ainsi dire. En revanche, il y a parfois des branches auxquelles se rattacher, suivant les tempêtes dans lesquelles on est pris et prise. Je ne suis pas hyper convaincue de leur réelle utilité sociale pour le moment, mais je pense que des évolutions sont envisageables et qu'il nous faut, pour ceci, continuer à les solliciter quand c'est possible. D'ailleurs, je tiens à signaler que les associations Stop Homophobie, Mousse, Famille LGBT ont par exemple porté plainte contre Dora Mouto et Marguerite Stern et qui me semble important de considérer les échos que cet acte va engendrer. Alors, l'expérience d'un état de vulnérabilité profond face à la Covid dans une société où les services publics tiennent comme une enclume sur un cure-dent a poussé de nombreux individus dans les bras réconfortants de mouvements à dérive sectaire. Et pour l'écrasante majorité d'entre eux, ces mouvements sont porteurs de programmes civilisationnels d'extrême droite. Pour tenter de faire cohabiter la liberté de croyance et le besoin de sécurité, la notion d'emprise a été caractérisée dans la loi, et un organisme a été créé, la Miviludes. Si je prends le temps de vous décortiquer un peu son histoire ici, c'est parce que la montée des dérives sectaires et de l'extrême droite vont de concert, et que les deux s'infusent partout sans s'identifier frontalement. Et donc il me paraît important de chercher à constater l'ambivalence des réponses étatiques à ces dangers. Alors, c'est parti. La première commission d'enquête parlementaire concernant les sectes en France, née en 1996, après des massacres provoqués par l'ordre du Temple solaire. La mission a depuis changé de nom, de présidence, mais elle n'avait jamais été rattachée à un ministère précis, parce qu'on considérait que son utilité, elle était polyvalente. Aujourd'hui, la Miviludes, elle compte une dizaine d'employés pour gérer 4000 alertes recensées en 2021. Donc là, apparemment, il y aurait plus de postes, mais on n'est pas sûr. Parce que c'est quand même un bond de 86% en 5 ans. Ces employés, elles gèrent cette explosion de signalement, et en parallèle, elles gèrent aussi la récupération politique de ces fonctions initiales. Ouais, parce que depuis 2019, la Miviludes a été rattachée à un ministère, un seul, celui de l'Intérieur. Aujourd'hui, avant de pouvoir prendre la parole ou agir directement, elle passe par 1000 intermédiaires. Et des intermédiaires qui vont tenter d'y quicher des chasses au contre-discours républicain et toute sa panoplie de fichages islamophobes, anti-insurrectionnels, je ne sais pas si j'ai tenté là-dessus, anti-écologiques, anti-anticapitalistes, etc. Et devinez qui a été la première ministre déléguée à avoir été chargée de la lutte contre les dérives sectaires. Ça commence par chia, ça finit par pas. Ouais. Donc ça commence par des effets d'annonce pour combattre le complotisme et ça finit par se faire épingler pour suspicion de malversation auprès d'associations brumeuses subventionnées après le meurtre de Samuel Paty pour lutter contre le terrorisme. Donc ça, ce sont des accusations qui ont été portées par différents médias pas plus tard qu'avant-hier. Dès qu'elle entre en poste, Schiappa veut diriger les équipes qui sont déconfite vers des affaires médiatisables, mais qui ne présentent pas vraiment de danger imminent. Elle parcourt les plateaux télé avec la directrice qui est dégoûtée et qui finira par démissionner. Et surtout, elle signe l'entrée du museau du gouvernement dans les définitions mêmes de dérive sectaire. Parce qu'à partir de là, l'intérieur tente de faire régner un confusionnisme certain au sein de l'organisme censé lutter contre, en faisant rentrer des notions racistes, de séparatisme dans les luttes contre le complotisme. Ouais, parce qu'aujourd'hui, le président de la Miviludes, c'est Christian Gravel, qui, je note, n'a pas de fiche Wikipédia. Ouais, c'est bizarre. Et c'est aussi le secrétaire général du comité, lui, interministériel, de prévention de la délinquance et de la radicalisation, dont dépend la Miviludes. C'est le même type qui, en 2015, crée Stop Jihadisme. C'est le même gars qui a dirigé le cabinet de Manuel Valls à Évry. Le même mec que Manuel Valls a nommé préfet sans aucun diplôme ou condition qui justifierait cette affectation. Il est super proche du printemps républicain. Bref, vous voyez le bonhomme. Donc en ce moment, derrière la Miviludes, il y a tout ça. Il se trame tout ceci. Mais aussi, il s'agit des employés qui se cabrent, qui ont rajouté des luttes internes à celles de leur mission Pôle emploi, qui se font exploiter par des coupes budgétaires et qui font, malgré tout, évoluer la notion d'emprise. Et grâce à elles, on peut relever, dans le dernier rapport d'activité, en 2021, des éléments qui peuvent justifier d'envoyer des saisines, ou des alertes, pour tenter de protéger nos communautés. Par exemple, les comportements discriminatoires envers les femmes, les personnes en situation de handicap et à l'égard de la communauté LGBTQIA+, peuvent faire partie des caractéristiques de dérive aujourd'hui. C'est vraiment pas rien. Le rapport possède un chapitre intitulé « Le féminin sacré, une appropriation du féminisme par les dérives sectaires » et qui s'achève par « La Miviludes recommence une vigilance particulière à l'égard de ce type de mouvement qui essentialise les femmes en les réduisant à des organes génitaux ou des facultés reproductives, alors même qu'il est représenté comme un mouvement féministe destiné à leur épanouissement et incitant à davantage de liberté. » Et là, bravo la Miviludes quand même. Et sachant que le chapitre suivant, lui, est dédié à « Masculinisme, virilisme et antiféminisme, un endoctrinement violent et sexiste ». Donc il y a des trucs qui changent. Sans être dupe de la dimension ouvertement raciste de cette structure, elle peut néanmoins constituer un recours dans certaines situations et permet d'avoir un regard sur la proportion de saisines, aussi, suivant les différents domaines. Alors, développement personnel, santé alternative, économie parallèle, spiritualité, nouvelle, etc. Ça nous donne une vue générale un peu. Thierry Casasnovas, tout à l'heure, je vois t'adorer, récemment mis en examen, par exemple, bah lui, il compte 600 saisines depuis 2011. 600. Voilà. Comme quoi, ça vaut vraiment le coup d'avoir des structures qui tiennent les comptes et les inscrivent dans le temps. 3. Les archives. De nous à nous. L'extrême droite continue de tuer après la mort. Elle massacre nos mémoires collectives, truande les traces de nos ancêtres, saccage nos transmissions, plante savamment ses propres racines et ses ramifications, génération après génération. Et nous voilà, petits piou-piou sortis de l'œuf, inconscients de la tambouille communautaire dans laquelle nous avons macéré avant d'éclore, sans discerner les différents ingrédients que composent les poisons de l'extrême droite. En comprenant et en expliquant que la transphobie n'est que l'une des composantes d'un menu politique bien plus large, concocté par une bande de conservateurs intégristes depuis fort longtemps, je pense qu'il peut être possible d'amalgamer certaines luttes contre un même extrême droite. En décortiquant les passés des mouvements LGBTI-phobes et leurs liens constants avec toute autre sorte de menace, nous pouvons parfois prouver que leurs attaques concernent en fait les futurs de chacun et chacune. Quand l'actualité s'abat sur nous, c'est par un acte temporel vertical qu'elle nous tombe dessus. Bam ! Et cette chute d'attaque TERF en ce moment, cette avalanche d'urgence à y répondre et à s'en défendre, elle assomme. Et elle empêche trop souvent de percevoir le second axe temporel à la croisée de nos points de mire, l'horizontale. L'histoire, celle d'avant, celle de l'après, et puis nous au milieu, le temps d'une vie. La cartographie précise de nos luttes présentes ne peut pas se lire sans la rencontre de ces abscisses ordonnées. On ne peut pas considérer les assauterfs d'aujourd'hui sans les inscrire dans une histoire coloniale, appréhender leur culte sacré du genre sans l'envisager dans un continuum de massacres, entre autres culturels, blancs. Envisager les mécanismes complotistes post-Covid sans y voir le modèle type d'un antisémitisme fondateur. Et collecter des données ne suffit pas. Il faut les mettre en lien avec les cultures et en écho avec le présent, sans complaisance. Parce que constituer des archives, ce n'est pas uniquement célébrer le beau, l'inspirant, s'émerveiller de l'architecture mouvante d'une classe sociale survivante. C'est repérer aussi, dans les charpentes de nos pensées, les planches pourries sur lesquelles on s'appuie aujourd'hui. Parce que cette histoire monumentale, toute brinque-ballante soit-elle, c'est celle qui constitue les coordonnées de nos positions face aux ennemis. On va prendre un exemple concret. Les archives de Toulouse, dont je fais partie, présentent la semaine prochaine une discussion autour du Rocky Horror Picture Show à la Cinémathèque. Et je pense que nous aurons l'occasion d'y poser une question fondamentale. Mais qu'est-ce que c'est que cette bouse? Qu'est-ce qui s'est passé pour qu'on attribue à ce sinistre étron cinématographique la précieuse valeur d'un héritage esthétique aussi puissant? Qu'est-ce qui s'est passé pour qu'on s'imagine célébrer une communauté de personnes persécutées à cause de leur genre ou leur sexualité, et ou leur sexualité en chantant à pleine plume sur des odes à la culture du viol, des scènes de torture non consenties et des persécutions de personnes handicapées? Est-ce que le narratif d'une secte envahisseuse avec à sa tête une femme trans menaçante, narcissique, agresseuse sexuelle, assassine, c'est pas pile poil l'histoire que tentent de nous faire avaler les TERF aujourd'hui? Est-ce que l'on peut s'appuyer sur ce film culte pour se confronter à l'effroyable essentialisation des hommes cis-PD et surtout des femmes trans et personnes transphèbes dans nos milieux compris? Est-ce que cette narration articulée autour de l'empowerment des cis-ed face à la jartelle émancipatrice a été un tremplin à la sexualisation des inversions de codes de genre comme seule proposition de subversion? Est-ce que les codes visuels camp que nous continuons encore à célébrer viendraient alors plutôt d'ailleurs et que ce film, il aurait capitalisé sur leur beauté en évitant tout leur sens? Ou est-ce qu'il a participé à la persécution des call-outs abusifs des femmes trans, des racismes sans cesse minimisés et du validisme délétère dans nos milieux? 4. L'agrégation des regards. Mais qu'est-ce donc que ce nous? Attention, une fois, il ne s'agit pas de décontextualiser les différentes oppressions systémiques pour chercher à en faire des équivalences, mais d'identifier les marchepieds mutuels qui peuvent nous permettre d'avancer et les outils nous permettant de repérer les mécanismes de différentes oppresseuses pour mettre en évidence leur dénominateur commun, l'extrême droite. Doucement, tout doucement, nous commençons à ouvrir les perspectives d'un « ce qui nous rassemble, c'est celle qui nous ressemble ». Parce qu'en fait, est-ce que la formation d'un « nous » politique, ça ne s'arrêterait pas aux frontières d'un « elle-le » ? Est-ce que ce qui fait groupe, ce n'est pas simplement, parfois, le fait d'avoir un ennemi commun identifié et à chercher à multiplier les armes pour l'atteindre ? De comprendre et faire comprendre que la tentacule qui frappe sa propre communauté et celle qui écrase le clan d'à côté font partie d'une seule et même pieuvre. Comment le temps d'une lutte, et sans être dupe du risque de reproduction de rapports de pouvoir entre nous, pouvons-nous unir nos forces? Peut-être en commençant par considérer à plat les outils créés par chacun et chacune. Parce que l'extrême droite, elle se fout des terrains où elle prospère. Elle peut sillonner le bitume de grands bourgeois en col blanc ou les terres verdoyantes des anthroposophes aux pieds nus. Elle cherche surtout et de tout temps à s'appuyer sur ses idéologies sur de l'irréfutable. Et ces biais cognitifs, une fois qu'ils sortent de la bouche d'experts et d'expertes autoprogrammés objectifs, donc les scientifiques, les philosophes, les politiques, les médecins, les journalistes, ça tisse un maillage hyper dangereux. Et nous savons à quel point, dans l'histoire, la caution scientifique a été l'un des tuteurs les plus solides des montées de théories xénophobes. La période actuelle n'en fait pas exception, mais Internet change quelque peu la donne. La vulgarisation des moyens d'autodéfense pour débunker les systèmes de manipulation et vérifier avec méthode les informations peut présenter des outils précieux. Par exemple, le repérage du confusionnisme, ça me paraît vraiment essentiel en ce moment. Je vous conseille vraiment d'aller jeter un œil sur le site de l'Observatoire du décolonialisme qui était inscrit dans la carte, qui est vraiment un cas d'école. Alors, on ne va pas se cacher, le mouvement zététique, donc il peut mettre en place tous ces outils, sort aux gorges de 6-7 blancs diabliques bourgeois dégueulasses qui se tirent les pattes et se vautrent dans des angles morts. Mais leur conflit interne, là, qui les anime en ce moment, donc en gros, pour faire très vite, les rationalistes à droite et les situationnistes à gauche, bah, ça nous permet, nous, d'identifier des alliés. Les youtubeurs du milieu repérés comme abuseurs y tombent comme des mouches. Et les rencontres de l'esprit critique de Toulouse invitent cette année des personnes concernées pour débunker la transphobie ambiante. Donc ça bouge. Et pour contrer une oppression de l'extrême droite aussi dévastatrice, on ne peut pas compter sur une unité de mouvement. Alors chaque petit pas compte. La vulgarisation scientifique compte, le débunkage des rhétoriques fallacieuses compte, les témoignages comptent, les ads comptent, la création des médias indépendants compte, l'investissement des places publiques, des lieux virtuels compte, la collecte et la production d'archives compte, les tribunes comptent, la fabrique des théories compte, les assauts communautaires compte, les réseaux de soignants compte, les paroles de soignés comptent, les incroyables alliances en dehors des cadres attendus, sachants, apprenants, soignants, soignés comptent, l'iconoclaste compte, le sacré compte, les temps et les espaces en non-mixité comptent, l'action directe compte, les protections spécifiques comptent, je pense aux personnes handicapées, aux personnes racisées face aux autorités, la fête compte, les black blocs comptent, l'art compte, l'autogestion compte, la transmission de savoir intergénérationnel compte, les Inchlagos et les films trop ambitieux comptent, compléter collectivement cette liste compte, cet événement compte, les discussions qui vont suivre compte. Merci. 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

0: Bonjour à vous ou bonsoir à vous depuis les débuts de cette émission, que ce soit le jour ou le soir. Je vous souhaite qu'il soit bon, vous l'aurez compris. Et si vous êtes des habitués de mon établissement, eh bien vous le savez, grâce à la magie de la bande FM ou des internets mondiaux, vous pouvez venir vous installer chez Tonton à n'importe quelle heure de la journée ou de la nuit. Ça ne va durer qu'une petite heure comme d'habitude, mais si plaisir vous y trouvez. Rappelez-vous que cette émission est non seulement diffusée et rediffusée sur une douzaine de radios associatives disséminées un peu partout en France et même en Belgique, mais qu'elle est également accessible sur les plateformes de streaming et de podcast. Pour rappel, si vous ne connaissez pas les coutumes de la maison, si le hasard vous a poussé à franchir les portes de mon maquis virtuel, vous entrez ici dans mon fantasme. Les pieds bien enfoncés dans le sable et la tête caressée par les vents venus de l'océan, des odeurs de cuisine par-ci, des effluves de boissons fruitées par-là et bien sûr des gros sons. Je suis l'heureux patron de ce petit paradis dédié à la bonne vie et aux belles rencontres, au partage de musique et de fluides en tout genre. Je vous prie de ne pas vous installer trop confortablement, car si je réussis dans la mission de l'émission, vous finirez de toutes les façons sur le dance floor.
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0: S'il est une habitude que je n'ai pas envie de perdre, c'est de passer cette heure dans le studio de Radio Méga, au cœur de cette bonne vieille ville de Valence, en compagnie de celui qui est bien plus, oui, bien plus que l'homme-outil infaillible par essence, que toutes les radios du monde devraient s'arracher. Son talent d'homme le dispute à sa bonté d'âme, et si vous pensez que j'exagère, eh bien venez coller votre nez et vos oreilles à la magnifique nouvelle devanture du studio. C'est Raph qui assure comme toujours la technique et l'habillage sonore de cette émission. Bonjour mon Raphou.
2: Salut mon Amoury, je suis flatté. Hein.
0: Bah heureusement, ce que je me dis souvent, c'est heureusement que tu es taillé pour l'aventure, pour le coup, parce qu'on va encore déambuler vers tous les azimuts de l'immense continent africain. En prenant soin pour cette nouvelle édition de célébrer des pays trop peu représentés chez Tonton et des collaborations entre artistes de différentes nationalités. Si on entend parfois que l'Afrique est ouverte à tous les vents, c'est qu'il nous arrive d'oublier qu'elle est à l'origine de la plupart d'entre eux. Il me semble que c'est le cas dans beaucoup de domaines de la vie et dans la musique en particulier.
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0: C'est une autre des rares habitudes de chez Tonton, celle de nommer chaque édition de mon émission d'après le titre d'un morceau programmé. Aujourd'hui, c'est une fameuse expression que la modernité a désormais débarrassée de son point d'interrogation qui l'accompagnait le plus souvent. Plus de doute aujourd'hui, tu connais. Mais j'ai quand même quelques doutes sur le fait que vous connaissiez ce morceau signé Nakumbe, artiste venu du Gabon et un des représentants actuels de cette branche locale de l'afropop, l'Ikoku Vibe, dérivé moderne du rythme traditionnel appelé Ikoku. C'est le deuxième représentant seulement venu du Gabon à intervenir chez Tonton en 3 saisons d'émission et c'était une des bonnes raisons de lancer cette nouvelle édition avec ce titre « Tu connais ».

Comme le dit l'expression consacrée, quand on s'adonne aux grands écarts, je vous prie maintenant de vous rendre dans une autre salle pour découvrir une toute autre ambiance. Après la légèreté assumée des histoires de cœur de Nakumbé, j'ai le plaisir d'accueillir l'artiste et activiste Sarah Algan, grande figure de l'autoproclamée République du Somaliland, petit territoire de la Corne de l'Afrique dont l'existence n'est pas reconnue par l'ensemble de la communauté internationale. C'est à la frontière de Djibouti, de l'Éthiopie et évidemment de la Somalie que le Somaliland s'est créé. Il a déclaré son indépendance en 91, il a proclamé sa constitution en 2000 sans obtenir cette fameuse reconnaissance. Algan, c'est le surnom de Sarah, il signifie en Somalie « combattante ». C'est beaucoup dire de son parcours de résistance et de soutien au combat pour l'autodétermination de son peuple. Elle s'est exilée en France dans les années 90 et elle est retournée depuis vivre dans sa ville natale, Hargeisa, capitale du pays. Avant ça, elle a créé son groupe avec des musiciens français et elle tourne depuis très largement pour diffuser sa musique et parler de sa cause. Son dernier album, Ido Dar, traduit du somali par Préserver la culture, est sorti en 2024 sur le label Danaya Music. Dans ce maquis normalement très électro, il y a des exceptions qui méritent évidemment le détour pour la forme et pour le fond. On va écouter ici un morceau purement instrumental entre rock et musique trad intitulé Sharaf qui ouvre son album.

0: Mon cher Raph a eu le bon goût de me corriger hors antenne. Effectivement, j'annonçais ça comme un morceau purement instrumental au sens où il n'y a que des instruments et pas des machines. Mais évidemment, c'était la voix de Sarah Algan qu'on a entendue, donc j'ai expié pendant ce morceau pour satisfaire les exigences de mon directeur technique.
1: On a passé un bon moment. Hein.
0: Mais on a passé un bon moment malgré tout. Finalement, j'ai pris beaucoup de plaisir dans cette expiation, ce qui en dit sûrement long sur l'état de ma personnalité en ce moment. On va enchaîner, Raph, si ça te va.
1: Enchaînons.
0: Alors, en tout cas, moi, j'espère que vous avez apprécié autant la salle que l'ambiance, parce qu'on va immédiatement repartir ensemble sur ce mouvement dit de grand écart, hein, pour lequel Raph m'a grimpé sur mes jambes tout à l'heure pour bien tester mon niveau de souplesse. On va rebasculer dans le monde merveilleux des musiques électro panafricaines ouvertes sur le monde. Alors, après le Gabon et le Somaliland, et il est temps de prendre d'autres directions, d'enchaîner avec plusieurs morceaux dits de collaboration entre des artistes de différents pays, d'Afrique ou d'ailleurs, et c'est la Tanzanie qui va être le trait d'union des deux prochains. J'ai le plaisir, durant cette émission, d'accueillir à deux reprises des représentants très différents du Japon, et on va commencer avec Kodo, troupe plutôt ancienne et mondialement reconnue apparemment de tambour taiko que j'ai découvert pour l'occasion, qui est à l'origine de compilations conviant des artistes de nombreux pays. Et ici, c'est le producteur de Singeli tanzanien Bamba Pana et la rappeuse ougandaise d'origine kenyane MC Yala qui collabore avec la formation japonaise à l'occasion d'une compile qui est parue en 2021 chez Pitch and Sync intitulé Together Part 2. Deux artistes reliés également par le fameux label électro underground Niégué Niégué, qui a évidemment, vous le savez, sa table réservée dans mon maquis. Le titre s'intitule Olympiaku, il est étonnant et détonnant et il permet de garder le rythme pour la suite de cette émission.

Après cette collaboration inattendue et explosive entre Japon, Ouganda et Tanzanie notamment, avec cette nouvelle petite perle trouvée dans les torrents troubles de la mondialisation, eh ben on va lever le pied sur les BPM et retourner vers la Tanzanie. C'est Diamond Platnumz, blaze plutôt bling bling pour ce rappeur de Bongo Flava, dérivé local du hip-hop, qui pointe ici encore une fois la direction vers le sud pour ce titre Sasampa, sorti en 2025 chez Warner Music South Africa et Ziki Media. Il a monté une équipe d'artistes sud-africains plutôt orientés vers l'amapiano. Ça s'entend dans la production ciné Uncool MC et X-Duppy, accompagné par Focalistic et Silas Africa au chant. Une petite dose d'amapiano hybridée avec différentes langues et courants de hip-hop. C'est comme ça qu'on va s'installer un petit moment à l'extrémité méridionale de l'immense continent.

C'était ça sent pas du Tanzanien Diamond Platnumz et son crew sud-africain. On va enchaîner avec la scène hybride et transfrontalière à cette extrémité du continent. C'est en terre zoulou que cet artiste pluriel est né au début des années 90 avec le statut de princesse, rien de moins. Chez Tonton, on n'a pas trop l'habitude d'accueillir des personnalités au sang bleu, mais on changera rien à nos habitudes pour la grande Toya Deladzi, la Toya Nontokozo Buteledzi de son vrai nom. Elle est chanteuse, danseuse, productrice, musicienne. Elle m'avait tapé dans l'œil il y a quelques années, autant par son style musical que par son style visuel. Vous pouvez d'ailleurs retrouver un de ses titres, Funani, dans une de mes premières émissions. Elle présente son genre musical comme de l'afro-rave, mélange de différents courants électro, de pop, de hip-hop et de phrasé zoulou. Pour ce morceau de 2023 intitulé Koba, elle qui est installée à Londres reconnecte avec la scène électro sud-africaine avec ce producteur de Kwaito et de hip-hop DJ Clio qui assure le remix de son titre. Si vous voulez connaître un peu plus de Toya Deladzi, je vous invite d'ailleurs également à écouter une de mes dernières sélectas dédiées à l'Afrique du Sud. À bon entendeur.

Après Toya de Nadi, remixé par DJ Cléo, deux artistes contemporains reliés entre autres par leur nationalité, on va basculer maintenant sur une collaboration entre différents pays, mais aussi entre différentes esthétiques musicales et même différentes époques. On va traverser l'immensité africaine du sud au nord cette fois pour atterrir dans les années 70 avec ceux qu'on surnommait les Rolling Stones de l'Afrique, les Marocains de Nas El Hall, héros en leur temps du Giwani, mélange de poésie, de chants engagés et de rythme gdawa. En 2017, une série de leurs morceaux a été remixée par l'immense producteur tunisien Sofiane Ben Youssef, aka Amar 808. Je crois bien, d'après un rapide calcul, et Raph confirme qu'il est l'artiste le plus programmé dans mon maquis. C'est un de mes chouchous, et on y reviendra, et vous comprendrez peut-être mieux pourquoi, en découvrant cette nouvelle pépite Mbakakhir. Les chants et les mélodies du groupe mythique mais trop méconnu en Europe, Nas El Hall, soutenu par les basses profondes et les boucles rythmiques du phénomène Amar 808.

0: C'était le remix Bass Music de Nas El Al par Amar 808 et comme le veut notre habitude, on va basculer sans plus d'égard vers un autre pays et un style musical complètement différent. Celui-ci vient également de la rue, comme beaucoup d'autres musiques jouées chez Tonton, mais il est pour le coup un pur produit de la modernité. C'est sur les réseaux sociaux que le Crossbeat a enflammé les banlieues de Lagos avant de s'étendre bien plus loin. En gros, des producteurs autodidactes se sont amusés à accélérer les BPM de leur prod et à y ajouter des samples de voix souvent humoristiques. Le cruise beat, qu'on pourrait traduire dans ce contexte par beat marrant, compte des stars au Nigeria et parmi elles, DJ Ike Mule. Il est accompagné ici par d'autres artistes, Slim Case, Cash Coming, Q-Dot, pour un autre remix du titre Oblé, paru en 2024. Alors, c'est en à peine 3 minutes de crossbeat nigérian qu'on va pouvoir se permettre de découvrir le genre avant de basculer vers une série d'autres productions transfrontalières pour finir cette nouvelle édition de l'émission chez Tonton intitulée Tu connais.
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Allez, après cette parenthèse de crossbeat nigérian avec DJ Ike Moulay, on va reprendre le cours de cette émission majoritairement consacrée à des collaborations transnationales. Pour celle qui va suivre, c'est un nouveau remix que je vous propose, celui d'un titre de 2016 du Condi Band, duo composé du compositeur californien Chief Boima, originaire d'ailleurs de Sierra Leone, lui aussi comme ce maître de la sansa locale, Sori Condi, vieux musicien et chanteur aveugle qui connaît une nouvelle jeunesse grâce à cette collab inédite. Le titre en question s'intitule Bele Wala et il a été remixé par un DJ de haut vol et plutôt très coté dans le monde de l'électro international. Il est déjà passé une fois par mon maquis, c'est Bodhisattva, de son nom de scène Armani Kombot Nagemon dans le civil. Ce petit-fils d'ambassadeur est apparemment né et a grandi avec une cuillère d'argent dans la bouche, ce qui ne l'empêche pas d'aimer plonger ses mains expertes dans les traditions musicales des ancêtres pour les brancher avec les nouvelles énergies et technologies. C'est parti pour un nouveau voyage entre les mondes, entre les cultures et les époques avec Condi Band et Bodhisattva.

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1: Belle et voilà du Condi Band revisité par Bodhisattva. Vous êtes toujours bien installé dans mon maquis électro virtuel pour la dernière partie de cette émission. Nous allons ouvrir de nouvelles lignes aériennes entre les continents, évidemment sans empreinte carbone dans l'atmosphère, mais je l'espère au moins avec une vraie empreinte dans vos oreilles et même dans vos cœurs. Retour en Afrique du Sud avec une artiste dont j'aime beaucoup l'énergie, auteure, chanteuse et poétesse. Elle s'appelle Boussiswa et elle navigue entre différentes sphères musicales. Pour preuve, cette collaboration de 2025 avec le duo allemand Am sur un EP de 4 titres, une bascule claire vers la dance music pour la grande Boussiswa avec son chant en xhosa et en anglais, son flow caractéristique et encore une fois son énergie, un vrai petit banger de soirée que ce titre intitulé Fa Na Fa.

Une collaboration entre le sud de l'Afrique et le nord de l'Europe, c'était Boussissoi et Am. Place maintenant à un duo franco-congolais qui a très certainement sa place dans le Big Five afro de mon cœur, avec le Amar 808 susnommé, l'éternel et indéfinissable Pongo, le belgo-congolais Baloji, mais aussi la DJ ivoirienne Asna. Un peu de name dropping, je me le permets pas souvent, mais vous les aurez reconnus si vous êtes des habitués de mon établissement. Il s'agit ici de Tchégué, évidemment, qui revient à toutes les émissions puisqu'elle est partie prenante de notre générique, composé par Raph, je rappelle. Et Tchégué, c'est une figure majeure afro-punk, si tant est que ça veuille vraiment dire quelque chose, mais ils sont tellement difficiles à définir par ailleurs. Alors afro, c'est sûr, dans l'esprit, la musique et l'énergie, et punk également, selon les mêmes critères. Il suffit de laisser défiler leur courte discographie, composée depuis une dizaine d'années d'une petite poignée d'EP et de singles, qui partagent toutes les mêmes caractéristiques, compactes, puissant et cathartique. Avec Tchégué, on ne fait pas les comptes en termes de quantité, mais de qualité et surtout d'efficacité. Un petit conseil, vous choisissez un de leurs titres au hasard et vous le jouez dans une soirée, vous verrez le résultat. Je vous laisse découvrir leur dernier single, je crois qu'on aurait dit tube dans les années 90. Ça date de juin 2025 et il est sorti chez Animal 63. Il s'appelle Moto.

C'était Moto par Tchégué pour poursuivre cette émission largement teintée par des collaborations transnationales et même intercontinentales. Je vous avais parlé de l'irruption du Japon tout à l'heure pour le troisième morceau. Et ben, on va conclure cette édition avec un nouvel artiste qui s'invite dans la galaxie afro-électro. Il se dénomme Scotch Rolex du nom d'un célèbre sandwich vendu en Ouganda. Il est installé à Berlin, le DJ japonais qui collabore ici avec une autre musicienne qui a trouvé le meilleur accueil chez le label ougandais Niégué Niégué, plaque tournante de l'électro-underground panafricain. Elle s'appelle Katou Diosis et elle aussi navigue entre Allemagne et Ouganda. Elle a participé à la création du collectif Dobgal qui permet à des artistes féminines de collaborer. DJ, productrice et rappeuse à l'occasion, c'est donc Katou Diosis qui collabore ici avec Scotch Rolex pour ce morceau Don Dada, paru début 2026.

0: Voilà, trois femmes, trois voix féminines fortes, pardon, trois grandes artistes indépendantes et puissantes dans leur art et leur démarche pour conclure cette nouvelle édition de l'émission intitulée « Tu connais ». C'était Katou Diosis à l'instant, juste après Fatissi Savané de Tchégué et la sud-africaine Boussiswa. Ouganda, Congo, Afrique du Sud, ces trois pays comme les autres se sont connectés bien au-delà de leurs frontières avec d'autres artistes et structures, et c'est ça le monde qu'on appelle de nos voeux chez Tonton. C'est cette petite émission hébergée tout autant par des radios associatives locales que par des grosses plateformes transnationales de streaming qui a pour vocation et pour envie de participer très modestement à diffuser les puissantes énergies créatrices venues de près ou de loin du continent africain. Un grand merci toujours renouvelé à Radio Méga et à Raph Terribilé qui sont à l'origine de ce programme. On se retrouve en virtuel sur les ondes ou en physique sur les dance floors. Pour cela, n'hésitez pas à suivre les actualités de chez Tonton. Ciao.
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